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Bonjour, bonjour à tous. À la une de l'actu, de nouveaux affrontements au Liban. Une frappe israélienne a fait 10 morts dans le sud du pays, annonce du ministère de la Santé libanais. Le Hezbollah, lui, fait état d'affrontements entre ses combattants et des soldats israéliens dans le sud du Liban. Et des affrontements qui interviennent malgré la trêve en cours entre le mouvement pro-iranien et Israël. Pendant ce temps, les négociations progressent en Iran. Les déclarations encourageantes de J.D. Vance. La situation est plutôt favorable pour le vice-président américain. Un peu plus tôt, Donald Trump avait lui menacé de reprendre les frappes sur l'Iran d'ici 2 à 3 jours si aucun accord n'est trouvé. Et en France, Sébastien Lecornu, lui, a prévenu lors des questions au gouvernement que la situation actuelle allait durer. Dans l'actualité également, une première série de concerts de Patrick Bruel annulée. 3 représentations du chanteur prévues en décembre au Québec sont supprimées suite aux révélations de viols et agressions sexuelles. Plusieurs organisations féministes ont lancé une pétition pour faire annuler sa tournée. D'après l'avocate de Flavie Flamand, de nouvelles plaintes pour viols elles seront déposées dans les jours qui viennent. Édouard Philippe, dans le viseur de la justice, le parquet national financier annonce l'ouverture d'une enquête contre l'ancien Premier ministre. Il est soupçonné de détournement de fonds publics, favoritisme, prise illégale d'intérêts et concussion au Havre. Candidat à la présidentielle pour 2027, Édouard Philippe dit prendre acte de cette procédure. L'inquiétude face au virus Ebola, le patron de l'OMS, Organisation Mondiale de la Santé, se dit profondément préoccupé par l'ampleur et la rapidité de l'épidémie en République démocratique du Congo. Elle a déjà fait 131 morts et plus de 500 cas suspects. Malgré ça, le président congolais Félix Tshisekedi appelle la population au calme. Et puis le football, les barrages continuent avec cette fois le premier match entre Laval 16e de Ligue 2 et Rouen qui a terminé 3e de National. Tout se jouera au match retour après le nul 1 partout entre Rouen et Laval en Normandie. Match retour prévu dimanche, cette fois en Mayenne. Voilà pour l'essentiel de l'actualité.

Bonjour, bonjour à tous. Édouard Philippe dans le viseur de la justice. Le parquet national financier annonce l'ouverture d'une enquête contre l'ancien Premier ministre. Il est soupçonné de détournement de fonds publics, favoritisme, prise illégale d'intérêts et concussion au Havre. Des faits dénoncés en 2023 par une lanceuse d'alerte. L'ancien chef du gouvernement et candidat à la présidentielle de 2027 dit prendre acte de l'ouverture de cette procédure. À la une également, les frappes reprendront d'ici 2 à 3 jours. Donald Trump menace à nouveau l'Iran. Au 81e jour du conflit au Moyen-Orient, le président américain annonce qu'il va reprendre ses frappes dans la semaine si aucun accord n'est trouvé. L'armée iranienne, quant à elle, a annoncé qu'elle ouvrirait de nouveaux fronts si les États-Unis reprennent leurs attaques. Le gouvernement, lui, veut faire plus d'économies que les 6 milliards d'euros prévus, annonce du Premier ministre à l'Assemblée nationale. Sébastien Lecornu dit envisager de revoir les gels de crédit pour compenser l'impact de la guerre au Moyen-Orient. Il doit s'exprimer ce jeudi sur les conséquences économiques du conflit. Le ministère de l'Intérieur va lui tester l'usage de l'IA, un test dans la gestion du contentieux de l'entrée et du séjour en France des étrangers. 4 préfectures ont été sélectionnées pour participer à cette expérimentation. La Seine-Saint-Denis, les Bouches-du-Rhône, les Hautes-Alpes et l'Ille-et-Vilaine. Le télétravail a boosté la productivité en France. C'est la conclusion d'une étude de l'INSEE. D'après elle, le travail à la maison a entraîné une amélioration modeste mais réelle de la productivité dans les entreprises qui l'ont maintenue après la période de Covid, un travail plus efficace, en particulier grâce à une autonomie plus importante et un environnement plus calme. Et puis le football, les nuits de liesse à Londres après 22 ans d'attente, Arsenal est champion d'Angleterre. Les Gunners sont officiellement sacrés après le nul de Manchester City 1-1 à Bournemouth pour la 37e journée de Premier League. Arsenal décroche son 14e titre 22 ans après les Invincibles de Thierry Henry et 10 jours avant de disputer la finale de la Ligue des Champions contre le PSG. Et voilà pour l'actu, je vous souhaite un excellent début de journée.

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0: Merci d'écouter Radio Mélodie, nous sommes mercredi le 20 mai. Il est 5h, c'est le moment de s'informer avec Margot Benabas. Bonjour.
1: Bonjour Quentin, bonjour à tous. Les pompiers de Moselle organisent aujourd'hui un vaste exercice de lutte contre les feux de forêt dans le massif forestier de Phalsbourg. Cette manœuvre mobilisera environ 120 sapeurs-pompiers et 25 engins, ainsi que des renforts de Sarre et de Meurthe-et-Moselle. Un avion bombardier d'eau de type Dash de la sécurité civile interviendra également en conditions réelles. L'objectif est de tester la coordination des secours et des partenaires face au risque de feux de forêt dans un contexte de hausse des interventions liées aux sécheresses et aux changements climatiques. Pas de panique donc si vous apercevez de nombreux pompiers à Lutzelbourg. Il va y avoir du changement à la tête de la caserne des pompiers de Großbliederstroff. Le sergent-chef Hervé Prats va céder sa place à l'adjudant-chef Gérard Frisina qui devient le nouveau chef d'unité. La cérémonie aura lieu ce samedi à 11h au sein de l'unité opérationnelle de Großbliederstroff. Celle-ci comporte 7 sapeurs-pompiers qui ont réalisé 133 sorties de secours en 2025. Hervé Prats, 44 ans, était à la tête de l'unité depuis 2019. Gérard Frisina, son successeur, est âgé de 53 ans. Le chauffeur de taxi aux ambulances Jordan est sapeur-pompier volontaire depuis 1990. D'importants travaux sur le réseau d'eau vont être menés au niveau de la commune de Petite-Rosselle la nuit prochaine. La communauté d'agglomération de Forbach mène des travaux sur le réservoir communal d'eau potable. Dans ce cadre, Veolia va réaliser une importante intervention sur l'équipement situé rue principale. Ce sera dans la nuit de mercredi à jeudi afin de remplacer des vannes. De 20h ce soir à 5h demain matin, l'eau sera totalement coupée à Petite-Rosselle. Ensuite, des perturbations temporaires pourront être constatées. Eau blanchâtre liée à la présence d'air, légère coloration ou baisse de pression. L'agglomération de Sarreguemines organise une journée autour du vélo ce samedi. Au programme, un parcours d'agilité pour tester votre équilibre, des vélos insolites, un atelier de réparation, sans oublier des sorties VTT de 20 et 35 km autour de Sarreguemines. Vous pourrez également venir encourager les coureurs du 23e Grand Prix cycliste. Deux courses sont prévues à 9h30 et 14h30. Toutes les animations se dérouleront sur le parking du centre nautique de Sarreguemines ce samedi de 10h à 18h. Et puis ce dimanche, c'est l'heure du traditionnel Waldifest à Montbronne. L'interassociation et la commune de Montbronne vous proposent de faire la fête et surtout de déguster tout au long de la journée des spécialités à base de Waldmeister. Les enfants ne seront pas oubliés avec des tatouages éphémères et des sculptures de ballons. En soirée, l'animation sera assurée par l'orchestre Ma Bonne Étoile et DJ Chris. Un feu d'artifice clôturera la fête. C'est la fin de ce flash. Très belle journée à tous.
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0: Sur la route, attention à cette biche qui est couchée sur le bord de la route sortie Grunwiller après le pont en direction de Eckenransbach. Merci beaucoup à Régis qui nous signale donc cette biche couchée sur le bord de la route sortie Grunwiller juste après le pont.
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1: Bonjour vous tous. Bélier, vous faites preuve d'empathie et vous arrivez à vous mettre à la place des membres de votre sphère familiale.
2: Taureau, vous prenez soin de votre entourage par des petites attentions. N'oubliez pas non plus de vous laisser chouchouter au passage.
3: Gémeaux, vous avez droit à un instant paisible bien mérité côté cœur. Profitez-en.
4: Cancer, votre patience peut donner lieu à des occasions d'améliorer vos finances, mais réfléchissez avant de prendre une décision.
5: Lion, vous lancer dans une nouvelle relation par simple curiosité risquerait d'avoir des conséquences désagréables.
6: Vierge, vous pourriez sentir le besoin de résister contre quelqu'un ou quelque chose.
7: À vous de faire en sorte de bien diriger votre ténacité.
8: Balance, vous pensez à votre sphère familiale, certes, mais n'oubliez pas d'envoyer un message de temps à autre quand même.
9: Scorpion, bénéficiez des opportunités qui se présentent aujourd'hui, mais ne négligez pas de vous ménager de temps en temps.
10: Sagittaire, si vous avez des enfants, vous arrivez à trouver l'équilibre parfait entre lâcher prise et autorité.
11: Capricorne, vous vivez des moments paisibles sur le plan amoureux.
12: Attendez-vous peut-être à ressentir même un petit peu d'ennui.
13: Verseau, vous êtes pleine d'imagination et si vous avez des enfants, vous pourriez partager de beaux moments autour d'une histoire.
14: Poisson, il se pourrait que vous receviez un cadeau ou encore un bonus de la part d'un proche.
15: Passez tous une excellente journée.
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0: restera. Nous sommes aujourd'hui le mercredi 20 mai, bonne fête aujourd'hui aux Bernardins. Le dicton du jour, s'il pleut à la Saint-Bernardin, tu peux dire adieu à ton vin.
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1: 5h30, c'est le moment de s'informer. Bonjour.
2: Bonjour, bonjour à tous. À la une de l'actu, de nouveaux affrontements au Liban. Une frappe israélienne a fait 10 morts dans le sud du pays, annonce du ministère de la Santé libanais. Le Hezbollah, lui, fait état d'affrontements entre ses combattants et des soldats israéliens dans le sud du Liban. Et des affrontements qui interviennent malgré la trêve en cours entre le mouvement pro-iranien et Israël. Pendant ce temps, les négociations progressent en Iran. Les déclarations encourageantes de J.D. Vance. La situation est plutôt favorable pour le vice-président américain. Un peu plus tôt, Donald Trump avait lui menacé de reprendre les frappes sur l'Iran d'ici 2 à 3 jours si aucun accord n'est trouvé. Et en France, Sébastien Lecornu, lui, a prévenu lors des questions au gouvernement que la situation actuelle allait durer. Dans l'actualité également, une première série de concerts de Patrick Bruel annulée. 3 représentations du chanteur prévues en décembre au Québec. Elles sont supprimées suite aux révélations de viols et agressions sexuelles. Plusieurs organisations féministes ont lancé une pétition pour faire annuler sa tournée. D'après l'avocate de Flavie Flamand, de nouvelles plaintes pour viol seront déposées dans les jours qui viennent. Édouard Philippe, dans le viseur de la justice, le parquet national financier annonce l'ouverture d'une enquête contre l'ancien Premier ministre. Il est soupçonné de détournement de fonds publics, favoritisme, prise illégale d'intérêts et concussion au Havre. Candidat à la présidentielle pour 2027, Édouard Philippe dit prendre acte de cette procédure. L'inquiétude face au virus Ebola, le patron de l'OMS, Organisation Mondiale de la Santé, se dit profondément préoccupé par l'ampleur et la rapidité de l'épidémie en République démocratique du Congo. Elle a déjà fait 131 morts et plus de 500 cas suspects. Malgré ça, le président congolais Félix Tshisekedi appelle la population au calme. Et puis le football, les barrages continuent avec cette fois le premier match entre Laval, 16e de Ligue 2, et Rouen, qui a terminé 3e de National. Tout se jouera au match retour après le nul 1 partout entre Rouen et Laval en Normandie. Match retour prévu dimanche, cette fois en Mayenne. Voilà pour l'actu, je vous souhaite une très belle journée.

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Gaëtan Roussel. À l'instant, et tout s'en va sur Radio Mélodie. Nous sommes aujourd'hui le mercredi 20 mai. C'est aujourd'hui la journée mondiale de la métrologie. C'est la journée mondiale des abeilles ainsi que la journée européenne de la mer. 20 mai 2016, il y a 10 ans, jour pour jour, 6 jours après avoir remporté la finale de la saison 5 de The Voice sur TF1, le chanteur Slimane dévoilait son premier single. C'était

numéro 1 des charts en France en ce 20 mai 1988. Des anniversaires à souhaiter aujourd'hui, l'anniversaire de la chanteuse Cher, 80 ans.

Nous aurions fêté aujourd'hui l'anniversaire de Joe Cocker. Et il aurait fêté ses 82 ans aujourd'hui. Il nous a quittés en 2014. Nous aurions fêté l'anniversaire d'une autre très grande voix de la chanson. Nous aurions fêté l'anniversaire de Israël Kama Kawiwo Ole, décédé en 1997. Il aurait fêté ses 67 ans aujourd'hui. Il est plus connu évidemment sous le nom de Iz.

0: Et si vous aussi, vous fêtez votre anniversaire aujourd'hui en ce 20 mai, joyeux anniversaire à vous.
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0: bande de balettes sur Radio Mélodie en ce mercredi 20 mai. Il est 6h, c'est le moment de s'informer. Avec toi Camille, bonjour.
1: Bonjour Quentin, bonjour à tous.
0: La région Grand Est compte produire plus de fruits et légumes.
1: Face aux enjeux de souveraineté alimentaire et de relocalisation des productions, la région a adopté un nouveau contrat de filière pour la période 2026-2030. Une hausse de 10% des surfaces de production est attendue d'ici 2030. Pour y parvenir, la région prévoit un accompagnement personnalisé des producteurs dans leurs investissements, mais aussi de développer des partenariats avec les intercommunalités ou encore de renforcer l'approvisionnement local en restauration collective.
0: Les pompiers de Moselle organisent ce mercredi un vaste exercice de lutte contre les feux de forêt dans le massif forestier de Phalsbourg.
1: Cette manœuvre mobilisera environ 120 sapeurs-pompiers et 25 engins, ainsi que des renforts venus notamment de Sarre et de Meurthe-et-Moselle. Un avion bombardier d'eau de la sécurité civile interviendra également en conditions réelles. L'objectif est de tester la coordination des secours et des partenaires face au risque de feux de forêt, dans un contexte de hausse des interventions liées aux sécheresses et au changement climatique.
0: L'ancienne gare de l'hôpital passe au gaz.
1: Cet ancien bâtiment communal était le dernier encore chauffé au fioul. Les travaux de raccordement au réseau de gaz sont en cours de finalisation. Une tranchée a été creusée pour accueillir une nouvelle canalisation. Le raccordement final est estimé pour le 28 mai. Jusqu'à la fin des travaux, la chaussée restera partiellement fermée. La ville rappelle qu'aucune interruption sur le réseau de gaz est à prévoir pour ce raccordement.
0: La 5e édition du Salon du Livre de Forbach se tiendra le week-end du 5 au 7 juin.
1: Une 60aine d'auteurs sont attendus au Burghof. De nombreuses animations sont au programme de cette année. La thématique choisie, c'est le livre sous toutes ses formes.
2: L'édition 2026 du Salon du Livre de Forbach met à l'honneur le numérique, un sujet important pour Nazia Kelly, directrice de la médiathèque Roger Bichelberger de Forbach.
3: Pour cette 5e édition, nous proposons une thématique particulièrement actuelle, celle du numérique et de ses liens avec le livre, parce que le numérique ne remplace pas le livre, il l'accompagne, il le prolonge, il ouvre des portes.
2: Le salon est devenu un rendez-vous annuel culturel, mais pas uniquement, c'est ce que souligne le maire Alexandre Cassaro.
4: C'est aussi un événement qui s'inscrit dans notre politique de développement touristique. Nous voulons accueillir de plus en plus de visiteurs sur Forbach. Et puis, c'est aussi un événement qui s'inscrit dans notre politique jeunesse. L'année 2026 est l'année de la jeunesse à Forbach.
2: C'est justement une journée dédiée aux enfants qui lance les festivités avec la finale du prix de lecture des écoles de la circonscription de Forbach.
3: Nous aurons déjà le vendredi après-midi au Burghof 21 classes, près de 300 élèves qui viendront pour lire et ces élèves se verront recevoir un bon d'achat de 5 euros, ce qui permettra aux enfants de revenir durant le week-end avec les parents pour s'offrir un livre.
2: L'objectif est aussi de donner envie de lire aux plus jeunes.
3: Je pense que le fait de pouvoir venir et de rencontrer des auteurs, des illustrateurs, de pouvoir échanger avec ces artistes, ça ne peut que encourager.
2: Le week-end sera clôturé par un spectacle inspiré de la bande dessinée Train de nuit dans la Voie lactée. Avec cette nouvelle édition, la ville espère attirer un large public.
0: Un reportage de notre journaliste Madison. Le festival Perspective sera inauguré à Sarreguemines cette semaine.
1: Pour sa 48e édition, le festival Perspective propose un programme qui met à l'honneur le spectacle vivant contemporain en Sarre, mais aussi en Moselle-Est. Du 21 au 30 mai, vous pourrez découvrir du théâtre, de la danse, du cirque, de l'acrobatie, de la musique ou encore du cinéma. Sarreguemines accueillera l'ouverture de ce festival avec une pièce intitulée Une ombre vorace le 21 mai à 20h sur la scène de l'hôtel de ville. Les 27, 28 et 29 mai à 20h, vous pourrez aussi découvrir un spectacle d'acrobatie. On en parlera en détail avec notre invité un peu plus tard à 8h10.
0: Merci Camille, à tout de suite.
1: À tout de suite.
0: La météo pour la journée d'aujourd'hui. Quelques nuages nous attendent ce matin. En cours d'après-midi, c'est une météo plus lumineuse avec des éclaircies qui nous attend. 19 degrés sur le thermomètre. Une journée sous des éclaircies, mais quelques passages nuageux également jeudi. Entre 9 et 11 degrés la température le matin au réveil. Entre 23 et 25 dans l'après-midi.
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0: Tout va bien en ce moment sur les routes du secteur. Si jamais la situation venait à changer, si vous êtes témoin de quelque chose, bouchon, accident, contrôle de vitesse ou toute autre perturbation, on vous attend ici au standard. Les stations service les moins chères, le diesel est affiché au prix de 2,05€, station Intermarché de Sarreguemines. Même prix Carrefour à Grosblie. Pour le samplon 95 E10, 1,99€ affiché dans les stations Total de Forbach et Sarreguemines.
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0: sommes aujourd'hui mercredi le 20 mai 6h13. Bonjour Camille.
1: Bonjour Quentin, bonjour à tous.
0: Comment vas-tu?
1: Bah ça va très bien et toi?
0: Mais ça va, j'avoue que j'ai eu un peu de mal à me lever ce matin.
1: Ah pareil.
0: Mais ça va, je me suis dit je vais me réveiller, effectivement je me suis réveillé.
1: Ça va le faire, ouais, moi je me suis dit ah purée on est que mercredi. Ouais, il y a encore deux réveils qui vont arriver cette semaine. Bah oui, on n'est pas habitué parce qu'avec tous les jours fériés qu'il y a eu.
0: C'est ça.
1: Voilà, les semaines de 5 jours, on n'est plus habitué.
0: Bah tout à fait.
1: Vivement la semaine prochaine.
0: Oui.
1: Bon allez, une petite info ce matin. Pendant des années, des pièces thaïlandaises ont mis l'Europe en fâcheuse posture. Puisque si vous êtes déjà allé en Thaïlande, vous le savez peut-être, la pièce de 10 bahts ressemble vraiment à la pièce de 2 euros. Même diamètre, même épaisseur, même couleur. Sauf qu'elle vaut à peu près 25 centimes d'euros du coup. Et en fait, bah, beaucoup en ont profité pendant des années, notamment bah, dans des distributeurs, dans des péages, en mettant des pièces de 10 bahts à la place des pièces de 2 euros, ce qui a obligé l'Europe à recalibrer à un moment toutes ses machines pour vraiment réussir à distinguer les deux pièces. Alors, on pensait que c'était un phénomène un petit peu passé au début de l'euro, mais j'ai trouvé un article qui date de février 2026 où le phénomène a été repéré sur l'île de la Réunion où tu sais parfois en payant vite dans des commerces,
0: ouais, tu fais pas attention.
1: Tu fais pas attention. Donc voilà, méfiez-vous notamment si vous êtes commerçant aux pièces qu'on vous donne.
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1: Bonjour vous tous. Bélier, vous faites preuve d'empathie et vous arrivez à vous mettre à la place des membres de votre sphère familiale.
2: Taureau, vous prenez soin de votre entourage par des petites attentions.
3: N'oubliez pas non plus de vous laisser chouchouter au passage.
4: Gémeaux, vous avez droit à un instant paisible bien mérité côté cœur.
5: Profitez-en.
6: Cancer, votre patience peut donner lieu à des occasions d'améliorer vos finances,
7: mais réfléchissez avant de prendre une décision.
8: Lion, vous lancez dans une nouvelle relation par simple curiosité, risquerez d'avoir des conséquences désagréables.
9: Vierge, vous pourriez sentir le besoin de résister contre quelqu'un ou quelque chose.
10: À vous de faire en sorte de bien diriger votre ténacité.
11: Balance, vous pensez à votre sphère familiale, certes, mais n'oubliez pas d'envoyer un message de temps à autre quand même.
12: Scorpion, bénéficiez des opportunités qui se présentent aujourd'hui, mais ne négligez pas de vous ménager de temps en temps.
13: Sagittaire, si vous avez des enfants, vous arrivez à trouver l'équilibre parfait entre lâcher prise et autorité.
14: Capricorne, vous vivez des moments paisibles sur le plan amoureux.
15: Attendez-vous peut-être à ressentir même un petit peu d'ennui.
16: Verseau, vous êtes pleine d'imagination et si vous avez des enfants, vous pourriez partager de beaux moments autour d'une histoire.
17: Poisson, il se pourrait que vous receviez un cadeau ou encore un bonus de la part d'un proche.
18: Passez tous une excellente journée.
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0: Je t'emmène en sortie pour ce week-end à direction Teldrullingen pour cette journée supercars au parc d'activités de Teldrullingen. Ce sera le 23 et 24 mai, donc samedi et dimanche à partir de 10h. L'entrée est gratuite. Il y aura des parades de véhicules de prestige, de véhicules de collection. Il y aura même des baptêmes en véhicules d'exception, buvettes et restauration avec saucisses, merguez, flammes, pizza, frites tout au long de la journée.
1: Ça a l'air sympa. Et puis j'aime bien le répéter, il va faire hyper beau ce week-end en plus, donc vraiment, allez-y, sortez.
0: Exactement, toutes les infos, radiomélodie.com et d'autres idées de sortie évidemment sur notre agenda.
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0: 6h30, c'est le moment de s'informer. Bonjour.
3: Bonjour à tous. L'Europe arrive à se mettre d'accord pour éviter de nouveaux droits de douane des États-Unis. Les eurodéputés et les États membres de l'Union européenne sont parvenus à un compromis provisoire pour mettre en œuvre l'accord commercial conclu à l'été 2025. Donald Trump avait donné jusqu'au 4 juillet pour le ratifier. Dans son pacte avec Washington, l'Union européenne s'est engagée à supprimer les droits de douane appliqués sur la plupart des importations américaines en échange d'un plafonnement à 15% des droits de douane imposée par le président américain. Nouveaux échanges tendus entre les États-Unis et l'Iran. Donald Trump a menacé hier de frapper le territoire iranien si un accord n'était pas trouvé avec ce pays. Téhéran, de son côté, a promis d'ouvrir de nouveaux fronts si les États-Unis reprenaient leurs attaques. Edouard Philippe, dans le viseur de la justice, un juge d'instruction va enquêter sur le maire du Havre pour de possibles détournements de fonds publics, favoritisme, prise illégale d'intérêt et concussion, c'est-à-dire malversation d'un fonctionnaire. En cause, une convention pour l'animation de la cité numérique du Havre signée en juillet 2020 avec une association dirigée par son adjointe. Les faits sont contestés depuis le début par l'ancien Premier ministre. Une première série de concerts de Patrick Bruel annulée. 3 représentations du chanteur prévues en décembre au Québec sont supprimées suite aux révélations de viols et agressions sexuelles. Plusieurs organisations féministes ont lancé une pétition pour faire annuler la tournée. D'après l'avocate de Flavie Flamand, de nouvelles plaintes pour viols seront déposées dans les jours qui viennent. Le Sénat vote l'interdiction de la vente de protoxyde d'azote aux particuliers, une mesure adoptée dans le cadre de l'examen de la loi Riposte qui doit lutter contre les troubles à l'ordre public. Les sénateurs ont également durci la législation et créé notamment un délit d'inhalation. Et puis on termine en football et les supporters attendaient ça depuis plus de 20 ans. Arsenal a décroché son 14e titre de champion d'Angleterre hier soir après le match nul entre Bournemouth et Manchester City. Les Gunners affronteront Paris en finale de la Ligue des Champions. Ce sera le 30 mai prochain. Excellent début de journée à tous.
0: On va parler musique d'ici quelques minutes. On va parler de ce champion.

0: j'ai pas. Ouais, non, j'ai pas.
1: C'est le chanteur Drake. Drake, D-R-A-K-E.
0: Ah, ouais. Ouais.
1: Drake qui est de retour avec non pas un nouvel album, non pas deux nouveaux albums, mais bien trois nouveaux albums. Voilà, alors bon, Drake c'est évidemment quelqu'un qu'on n'entend pas souvent ici à l'antenne, mais il fallait quand même que je parle de ça puisqu'il a créé l'événement avec cette sortie totalement inédite de trois albums d'un coup.
0: C'est vrai que c'est pas commun.
1: Je raconte tout ça d'ici quelques minutes, 6h34.
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0: rap mondial ne parle que de ça depuis quelques jours. Drake a créé l'événement avec une sortie totalement inédite. Alors que tout le monde attendait simplement l'album Iceman, annoncé depuis plusieurs semaines, le rappeur canadien a surpris ses fans en dévoilant en même temps deux autres projets, Habibti et Made of Honor. Résultat, 43 nouveaux morceaux d'un coup, soit près de 2h30 de musique en trois albums.
1: Pas mal, hein ?
0: Pas mal.
1: Pour une fan, franchement, il y a de quoi t'occuper, là.
0: Ah bah c'est sûr. Alors, trois albums, ça veut dire aussi trois albums dans un univers totalement différent.
1: Ok.
0: C'est pas trois albums qui sont...
1: Oui, c'est pas les mêmes.
0: Voilà, exactement. Alors le projet principal, c'est Iceman, qui marque donc le retour d'un Drake plus agressif, plus rap, avec plusieurs pics adressés à ses rivaux, notamment dans la continuité de ses altercations avec le rappeur Kendrick Lamar. Plusieurs médias américains parlent même de son meilleur album solo depuis près de 10 ans. Pas mal, hein, déjà si la presse américaine dit ça. À côté de ça, Habibti, c'est un univers un peu plus mélodique entre R&B et Afrobeat, avec des ambiances un peu nocturnes comme ça que t'écoutes la nuit en voiture.
1: Okay.
0: Et puis Made of Honor, c'est un album qui est dans lequel il dévoile une facette plus personnelle de lui, un peu plus pop, avec des influences club et dancehall. Donc voilà, t'as trois univers différents pour Drake. Et au-delà de la musique, c'est aussi toute la communication autour du projet qui impressionne, puisque à Toronto, il a multiplié les opérations spectaculaires avec des sièges qui étaient recouverts de glace pendant des matchs des Raptors, une immense sculpture de glace installée en centre-ville avec la date de sortie de l'album cachée à l'intérieur, les illuminations de la CN Tower en bleu. Bref, tout ça, c'était autour de l'album donc Iceman. Et avec cette triple sortie, Drake ne signe pas seulement son retour, il tente aussi de reprendre le contrôle du récit après une période un peu compliquée médiatiquement. Et puis surtout, trois albums, trois ambiances, une campagne marketing ultra millimétré et un message clair, il veut rappeler qu'il reste l'un des poids lourds du rap mondial.
1: Mais voilà, c'est ça, on sent que c'est ça le message, je suis là, m'oubliez pas.
0: Exactement, les trois albums de Drake sont disponibles donc sur toutes les plateformes de streaming.
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0: Vanessa Paradis à l'instant. 6h45, on s'informe.
1: La municipalité de Phalsbourg alerte sur une arnaque aux fruits et légumes. De faux maraîchers ont été aperçus à bord d'une camionnette faisant du porte-à-porte pour proposer des aliments sans afficher les prix ni leur origine. Attention à ces travaux prévus sur le réseau d'eau à Petite-Rosselle. Cette nuit, l'eau va être totalement coupée de 20h à 5h du matin pour remplacer des vannes sur le réservoir communal d'eau potable. Une nouvelle exposition est à découvrir au musée de Sarreguemines à partir de samedi. Ça s'appelle « Les fabuleux destins de l'usine 4 ».
0: Une exposition qui vous emmènera à travers 2 siècles d'histoire de la faïence. On vous en dira plus évidemment dans les infos à 7h.
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0: On va jouer d'ici quelques minutes pour gagner la box du Grand Réveil.
1: À l'intérieur de cette box, plein de bonnes choses pour votre petit-déj. Ça arrive d'ici quelques instants.
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0: On joue pour gagner la box du Grand Réveil, direction Onskirch ce matin. Bonjour mon cher Robert.
1: Bonjour Quentin, bonjour Camille.
2: Bonjour Robert, comment ça va ce matin?
1: Très bien, je suis en train de presser les oranges là.
2: Ah bah impeccable, on attend le jus avec plaisir.
1: Ah oui.
2: Allez, pour compléter le jus d'orange, la box du Grand Réveil a gagné avec un extra à reconnaître ce matin au cas où.

0: Quelle était la bonne réponse?
1: Alors, avec du rattrapage, le jerk.
0: Exactement. C'est vrai que le début... On aurait dit effectivement du Goldman,
2: quand
0: c'est vrai.
2: La musique est bonne. Et en fait, non, après, il fallait bien écouter, c'est bien le jerk.
0: Et ben voilà, c'est gagné. Bravo, Robert.
1: Merci bien.
0: La boxe du Grand Réveil avec plein de bonnes choses. Très belle journée du côté de Honskirch et à bientôt.
1: À vous aussi. Allez, bonne journée. Au revoir.
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0: Les Bee Gees à l'instant sur Radio Mélodie. Mercredi 20 mai, il est 7h. L'info, c'est avec toi Camille. Après une semaine fraîche, des températures parfois anormalement chaudes vont toucher le pays.
1: Entre le début de semaine et jeudi et vendredi, on va gagner 10 à 15 degrés sur une grande partie des régions. En cause, l'arrivée d'une masse d'air très chaude venue du Maghreb jusqu'en France via la péninsule ibérique. Dans la région, on attend plus de 30 degrés dimanche et lundi. Édouard Philippe dans le viseur de la justice pour détournement de fonds publics, favoritisme et prise illégale d'intérêts. Un juge d'instruction va enquêter sur le maire du Havre après une dénonciation d'une lanceuse d'alerte en septembre 2023. Les soupçons portent sur une convention d'objectifs pluriannuels pour l'animation de la cité numérique du Havre, signée en juillet 2020.
0: Attention à cette arnaque à Phalsbourg, des individus se font passer pour des maraîchers.
1: Si vous croisez une camionnette avec à bord des producteurs normands, méfiez-vous. Sur sa page Facebook, la ville de Phalsbourg indique qu'il s'agit d'une arnaque. Trois personnes ont été repérées dans le secteur du bois de Chêne-Bas à bord d'une camionnette blanche. Elle se présente à domicile et propose des fruits et légumes à des tarifs largement supérieurs au marché, sans afficher les prix et sans preuve de leur origine.
0: Il va y avoir du changement à la tête de la caserne des pompiers de Großbliederstroff.
1: Le sergent-chef Hervé Pratz va céder sa place à l'adjudant-chef Gérard Frisina, qui devient le nouveau chef d'unité. La cérémonie aura lieu ce samedi à 11h au sein de l'unité opérationnelle de Großbliederstroff. Celle-ci comporte 7 sapeurs-pompiers qui ont réalisé 133 sorties de secours en 2025. Hervé Pratz, 44 ans, était à la tête de l'unité depuis 2019. Gérard Frisina, son successeur, est âgé de 53 ans. Le chauffeur de taxi aux ambulances Jordan et sapeurs-pompiers volontaires depuis 1990.
0: À l'exposition, les fabuleux destins de l'usine 4 ouvrent au public ce samedi à Sarreguemines.
1: Le lancement est prévu pour la nuit européenne des musées. L'exposition se trouve sur deux sites, au musée de la Fayence et au moulin de la Blise. Elle sera disponible jusqu'en décembre prochain.
2: Les fabuleux destins de l'usine 4 couvrent deux siècles d'histoire de la faïence. Julie Kiefer, directrice des musées de Sarreguemines, nous parle d'un programme riche et varié.
3: Au musée de la faïence, on va aborder plutôt les aspects historiques parce qu'il y a eu la Deuxième Guerre mondiale, il y a eu la reconstruction des années 50-60, la créativité des années 70. Et au moulin de la Blise, on va aborder plutôt les questions plus contemporaines de ce site qui est devenu, après la fermeture de l'usine, un haut lieu d'expression artistique.
2: Grâce à cette exposition, le musée met aussi l'accent sur un pan inédit de l'histoire de la faïence.
3: On a traité globalement de l'histoire de la faïencerie, mais en mélangeant souvent les usines numéro 1, 2, 3 et 4. Et on a voulu réexpliquer un petit peu qu'est-ce qu'était l'histoire de ce site, qu'est-ce qu'était le passé de ce site que tout le monde connaît, mais sans vraiment le savoir.
2: Pour prolonger l'expérience, un hashtag devrait être mis en place sur les réseaux sociaux Facebook et Instagram.
3: Vous avez du carrelage de Sarreguemines chez vous. N'hésitez pas à nous envoyer la photo. On la publiera si vous le souhaitez. On peut la garder effectivement aussi pour nos archives. Et nous, l'idée, c'est d'avoir le Sarreguemines in situ. Là, on a les catalogues de vente des années 70-80. Mais là, on voudrait le voir dans vos intérieurs.
2: Après le lancement officiel, l'exposition sera présentée plus en détail lors d'une conférence le 31 mai au Moulin de la Blise.
0: Ce dimanche, c'est l'heure du traditionnel Valdifecht à Montbronne.
1: L'interassociation et la commune de Montbronne vous proposent de faire la fête et surtout de déguster tout au long de la journée des spécialités à base de Waldmeister. Les enfants ne seront pas oubliés avec des tatouages éphémères et des sculptures de ballons. En soirée, l'animation sera assurée par l'orchestre Ma Bonne Étoile et DJ Chris. Un feu d'artifice clôturera la fête.
0: Merci Camille, à tout de suite.
1: À tout de suite.
0: La météo pour la journée d'aujourd'hui, de nombreux nuages nous attendent ce matin en cours d'après-midi. C'est une météo bien plus lumineuse qui nous attend avec 19 degrés sur le thermomètre. Demain jeudi, une journée qui sera placée sous le signe d'éclaircie, encore quelques passages nuageux à prévoir. Entre 9 et 11 degrés la température le matin, entre 23 et 25 dans l'après-midi.
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0: Et on va sortir d'ici quelques minutes.
1: Après 6 ans d'absence, la fête des brasseurs fait son retour ce week-end dans le centre-ville de Forbach. On vous en dit plus sur le programme dans un instant.
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0: Tout va bien en ce moment sur les routes du secteur. Si jamais la situation venait à changer, vous nous prévenez ici au standard de la radio.
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0: Les stations-service les moins chères, le diesel est affiché au prix de 2,05€, affiché Intermarché à Sarreguemines et Carrefour de Grosblie. Pour le samplon 95-10, 1,99€, affiché station totale de Sarreguemines et Forbach.
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0: La fête des brasseurs fait son retour ce week-end dans le centre-ville de Forbach.
1: La dernière édition avait lieu en 2019. Ce samedi 23 et dimanche 24 mai, les brasseurs seront de retour sur le parking qui fait la jonction entre l'avenue Saint-Rémy et la rue Nationale en face du restaurant Umberto's, une volonté de Paul-Émile Pierrard.
2: L'idée, c'était de recréer une petite animation en centre-ville, sachant que la fête des brasseurs, à l'époque, c'était quelque chose que j'avais lancé et que j'organisais avec l'association des commerçants sur Forbach. Entre-temps, il y a eu le Covid, ce qui fait que ça a mis un petit frein à tout ça. Et là, voilà, c'était l'arrivée de Hopgang était l'occasion de relancer ça.
0: Hopgang fait donc partie des 6 brasseries artisanales qui seront représentées. Autre nom bien connu dans la région, Galibo, brasserie historique de Forbach, sera aussi de la partie.
2: Il y a 3 brasseries alsaciennes, une autre brasserie mosellane, qui nous fait 6 brasseries, une cinquantaine de bières différentes à venir déguster.
0: En plus de la bière, des animations sont aussi prévues tout au long du week-end.
2: On va se retrouver avec une association de voitures anciennes de Forbach. Ça permet de voir des véhicules qu'on n'a pas l'habitude de voir. On va se retrouver avec également de tout ce qui est restauration, bretzel, grillade, pâté lorrain, un groupe de musique, un DJ, ce qui permet de s'occuper, on va dire, de 11h à 22h le samedi et de 11h à 18h le dimanche.
0: L'entrée est gratuite.
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1: Bonjour vous tous. Bélier, vous faites preuve d'empathie et vous arrivez à vous mettre à la place des membres de votre sphère familiale.
2: Taureau, vous prenez soin de votre entourage par des petites attentions.
3: N'oubliez pas non plus de vous laisser chouchouter au passage.
4: Gémeaux, vous avez droit à un instant paisible bien mérité côté cœur.
5: Profitez-en.
6: Cancer, votre patience peut donner lieu à des occasions d'améliorer vos finances,
7: mais réfléchissez avant de prendre une décision.
8: Lion, vous lancez dans une nouvelle relation par simple curiosité, risquerez d'avoir des conséquences désagréables.
9: Vierge, vous pourriez sentir le besoin de résister contre quelqu'un ou quelque chose.
10: À vous de faire en sorte de bien diriger votre ténacité.
11: Balance, vous pensez à votre sphère familiale, certes, mais n'oubliez pas d'envoyer un message de temps à autre quand même.
12: Scorpion, bénéficiez des opportunités qui se présentent aujourd'hui, mais ne négligez pas de vous ménager de temps en temps.
13: Sagittaire, si vous avez des enfants, vous arrivez à trouver l'équilibre parfait entre lâcher prise et autorité.
14: Capricorne, vous vivez des moments paisibles sur le plan amoureux.
15: Attendez-vous peut-être à ressentir même un petit peu d'ennui.
16: Verseau, vous êtes pleine d'imagination et si vous avez des enfants, vous pourriez partager de beaux moments autour d'une histoire.
17: Poisson, il se pourrait que vous receviez un cadeau ou encore un bonus de la part d'un proche.
18: Passez tous une excellente journée.
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9: C'est le moment de jouer, Camille. Je suis un objet, je mesure 60 mètres de long. Ma durée de vie est très courte en revanche. Qui suis-je?
4: Voilà.
9: Je peux te donner plus d'infos si tu le souhaites.
4: Oui.
9: Donc, je suis un objet.
4: Ouais,
9: je mesure 60 mètres de long et ma durée de vie est très courte. Je suis d'ailleurs changé plusieurs fois par jour.
4: Un rouleau de papier toilette?
9: Non, bah.
4: Ah non, par jour, peut-être pas.
9: Ouais,
4: par
9: jour.
4: Ça bon. Serait.
9: Bon. Je suis recyclé, en revanche. Ce qui est bien. Je suis pas jeté à la poubelle, hein. Je suis recyclé en billes de plastique thermoformées pour l'industrie, mais aussi en tapis de voiture.
4: Ok. Ah la vache, non, ça fonctionne pas ce matin. Ça ne tourne pas dans ma tête. C'est quelque chose qu'on utilise au quotidien,
9: alors,
4: nous, par exemple,
9: alors,
4: ou c'est spécifique?
9: Alors, oui, mais là, pour le coup, c'est un peu spécifique quand même. Parce que nous, on utilise cet objet qui ne mesure pas 60 mètres de long. La durée de vie est très longue et on ne le change pas plusieurs fois par jour.
4: Oh là, là tu m'embrouilles, là. Là, tu m'embrouilles.
9: Je suis de couleur rouge, si ça peut t'aider. Je suis rouge, je mesure 60 mètres de long, je recouvre 24 marches.
4: Un tapis?
9: Oui,
4: plus précis. Le tapis du Festival de Cannes.
9: Exactement. 60 mètres de long sur 24 marches, hein, ce tapis qui est changé plusieurs fois par jour, forcément, pour qu'il reste toujours propre. Il est recyclé donc en billes de plastique thermoformé pour l'industrie et aussi en tapis de voiture. Donc ça se trouve dans ta voiture, t'as peut-être un bout du tapis de Cannes. Et voilà, sans le savoir. 11 jours de festival, ce sont entre 6 et 7 000 mètres carrés de tapis rouge qui sont utilisés.
4: Incroyable.
9: Voilà. Et donc après le festival, ils sont recyclés, donc tout va bien pour l'environnement. Et je te parle de ça ce matin, puisqu'il y a 30 ans jour pour jour, le 20 mai 96, Daniel Auteuil était primé à Cannes. Bon, de toute façon, là, on est en plein dans le festival de Cannes.
4: Ouais.
9: Donc c'était l'occasion d'en parler ce matin.
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9: 7h30, c'est le moment de s'informer. Bonjour.
14: Bonjour à tous. Des mesures de précaution à Mayotte face à l'épidémie du virus Ebola en cours en République démocratique du Congo. Elles ont été annoncées hier par le gouvernement qui se dit très attentif à l'évolution de la situation. Il estime en revanche très faible le risque d'importation en France hexagonale et dans cet archipel. La maladie en République démocratique du Congo est vraisemblablement à l'origine de plus de 130 morts. Donald Trump participera bien au G7 au mois de juin à Évian. Une annonce hier de la Maison Blanche. Les dirigeants du groupe d'économie avancée doivent se retrouver en France du 15 au 17 juin prochain. Des réunions qui s'annoncent tendues entre le président américain et certains des chefs d'État et de gouvernement contre lesquels il a lancé nombre d'offensives commerciales et diplomatiques. L'Assemblée nationale approuve 36 milliards d'euros supplémentaires pour la loi de programmation militaire. Une hausse des crédits votés dans le contexte marqué par les guerres en Ukraine et au Moyen-Orient. Cet investissement devrait permettre de financer davantage de munitions ou encore de nouveaux drones. Le texte est désormais attendu au Sénat le 2 juin. Le gouvernement qui veut faire plus d'économies que les 6 milliards d'euros prévus. L'annonce du Premier ministre à l'Assemblée hier après-midi. Sébastien Lecornu dit envisager de revoir les gels de crédit pour compenser l'impact de la guerre au Moyen-Orient. Il s'exprimera demain sur les conséquences économiques de ce conflit. Le chef du gouvernement devrait annoncer de nouvelles aides face à la flambée des prix du carburant. La gestion de l'affaire Delez Infantiles a révélé des lacunes de l'État français et des industriels. C'est le bilan d'un rapport parlementaire publié hier. On le rappelle, à partir de décembre, des dizaines de lots ont été rappelés dans une soixantaine de pays à cause de la présence potentielle de céréulides. Et selon ce rapport, le système de contrôle alimentaire n'était pas préparé à détecter ce type de danger. Et puis on termine en football avec la délivrance. Après plus de 20 ans de déception, Arsenal est sacré champion d'Angleterre après le match nul de Manchester City hier soir sur la pelouse de Bournemouth. Les Gunners décrochent leur 14e titre de champion d'Angleterre. Excellent début de journée à tous.
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1: Comme chaque jour, dans les cuisines de notre chef, qu'est-ce que tu nous prépares de bon aujourd'hui ?
2: Alors, aujourd'hui, on refait de la sardine, parce que c'est vrai que moi j'aime bien la sardine, et puis j'étais au Portugal, là, et bah, la sardine, c'est vraiment l'emblème du Portugal, quoi, entre autres. Donc on va faire des sardines tout simplement grillées à l'huile d'olive et du persil et oignon tout simple. Les sardines, on fait un bon feu, de la braise, vraiment de la braise piquée de flamme. Vous les écaillez correctement, vous les faites griller avec un tout petit peu d'huile d'olive. Une fois qu'elles sont grillées des deux côtés, vous les mettez dans un plat. Vous mettez des oignons que vous avez finement coupés et du persil. Vous mangez ça comme ça, avec les doigts. Mettez pas une chemise blanche comme je l'ai fait il y a quelques jours. Après, vous avez des taches d'huile d'olive partout. Je vous embrasse les enfants, à demain.
0: On cuisine ensemble.
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0: Nous sommes mercredi le 20 mai, il est 7h45, on s'informe, Camille.
1: Si vous passez par Phalsbourg aujourd'hui, vous pourrez croiser de nombreux engins de pompiers. Un important exercice feu de forêt va être organisé sur le massif forestier pour tester la coordination des secours face au risque de feu de forêt. La région Grand Est s'engage pour accroître la production de fruits et légumes en local. Un contrat a été signé afin d'accompagner les producteurs dans leurs investissements, mais aussi renforcer l'approvisionnement local en restauration collective. La 5e édition du Salon du Livre de Forbach se tiendra le week-end du 5 au 7 juin. Une soixantaine d'auteurs sont attendus au Burghof.
0: La thématique choisie cette année, c'est le livre sous toutes ses formes. On vous dévoile le programme. Dans les infos, tout à l'heure, il sera 8h.
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0: 7h47.
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0: joue au Melody Quiz.
1: Et ce matin, c'est Élodie de Cochrun qui vient tenter sa chance. Bonjour Élodie.
2: Bonjour.
3: Élodie, on va jouer ensemble au Melody Quiz. Vous allez avoir 40 secondes pour découvrir un maximum de titres et d'artistes dans notre blind test et repartir avec un maximum d'argent. Élodie, oui. Je vous propose de jouer ce matin avec les musiques de 3 minutes 30. Alors bon, voilà, ça va un peu tout et rien dire sur les styles, mais sachez-le, elles font 3 minutes 30. Ou alors, vous pouvez choisir le thème mystère.
2: Oui, bon, je prends les musiques de 3 minutes 30.
1: Allez, on y va pour ce thème. Pas de radio allumée derrière vous, pas de parleur, pas de kit main libre, tout est bon?
2: Oui, tout est bon.
1: Alors c'est parti, bonne chance. C'est bien le Melody Quiz numéro 2, Camille?
3: Tout à fait.
1: Super, alors on y va, c'est parti.

0: Emmanuel Moir. Oh,
1: smile.
0: Mika.
1: Je n'ai pas d'amis comme toi. Non, non, non, pas d'autre ami. Et c'est le temps qui court.
0: Le temps qui court.
2: C'était Alain Chamfort.
0: Ah, ça va trop vite.
2: Aïe, aïe, aïe, aïe, aïe. C'est vrai que les 40 secondes passent à une vitesse folle. Bon, on va corriger. Tout au début, ma chère Élodie, on a passé le premier extrait.
3: Et là,
2: j'ai glissé de mon siège.
3: C'est le mot. J'ai vu Quentin s'effondrer sur la table.
2: All you need is love. Déjà, ils le disent, le titre.
0: Oui.
2: Et ensuite, c'est l'un des groupes à ne pas passer dans le Melody Quiz.
3: On n'a pas le droit de passer les Beatles dans le Melody Quiz, Élodie. Vous êtes donc éliminée. Ça fait 0 euros ce matin. Désolée.
0: Merci, au revoir.
3: C'était sympa, vous reviendrez tenter votre chance une autre fois.
2: Bon, ensuite, Femme libérée, oui. Alors par contre, c'est pas Joe Cocker, c'est Cookie Dingler.
3: Ça rime,
0: oui, bah,
3: un truc en heure, là.
2: Ouais, Joe Cocker qui aurait fêté ses 82 ans aujourd'hui en plus. Donc voilà, on pense à lui évidemment. Un point pour Femme libérée. Emmanuel Moir, il nous manquait le titre, c'était Beau Malheur.
3: C'est dommage.
0: Oui, c'est pas revenu. Ouais.
2: C'était la chanson qui comptait triple ce matin.
0: Ah, dommage.
2: Ensuite, on a passé Ray Charles, Mika, c'était bon, ça nous fait un point. Il nous manquait le titre, c'était Elle me dit. On a passé les Earth, Wind and Fire avec le titre September, c'était le titre qui comptait double. Et ensuite, Aha avec le titre Take on Me. Vous nous avez dit Take Me On.
3: Je suis de bonne humeur ce matin, je vous l'accorde. Voilà, Take Me On, Take on Me, bon, allez.
2: C'est
3: tous
2: bon.
3: Les mots étaient là, ils étaient juste pas dans mon sens.
0: Merci.
2: Un point supplémentaire donc accordé par notre juge Camille. Stéphane Echer, pas d'amis comme toi, on a passé. Et ensuite, le temps qui court, un point supplémentaire, il nous manquait Alain Chamfort. 1, 2, 3, 4, 5 bonnes réponses. Ce matin, ça nous fait 50 euros. Bravo Élodie.
0: Merci beaucoup.
3: C'est quoi le programme aujourd'hui Élodie?
0: Oh bah là, je vais partir au travail, là, dans une petite demi-heure. Voilà.
2: Qu'est-ce que vous faites dans la vie?
0: Je suis professeur des écoles et là, j'ai une formation ce matin. Voilà.
2: D'accord, alors soyez bien formés.
0: Oui, merci.
2: On vous souhaite de passer une belle journée et puis à très vite.
0: Merci, à vous aussi.
2: Au revoir.
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2: Radio Mélodie, il est 8h. On s'informe, Camille, les ventes de voitures électriques et hybrides rechargeables augmentent de 30% au premier trimestre 2026 en Europe.
5: Le rapport annuel de l'Agence internationale de l'énergie explique cette hausse par la guerre au Moyen-Orient et la hausse des prix des carburants. Autre explication à cette progression des ventes, des normes plus strictes sur les émissions de CO2, le retour de subventions ou encore une offre plus large avec des modèles de plus en plus abordables. Une voiture sur trois vendue en Europe en 2026 électrique. Une conséquence de la multiplication des plaintes pour violences sexuelles contre le chanteur, 3 concerts de Patrick Bruel prévus en décembre au Québec sont annulés. L'agence événementielle Guestève, qui devait organiser les spectacles, explique avoir pris cette décision compte tenu du contexte actuel et de l'impossibilité d'assurer la promotion. Patrick Bruel est actuellement visé en France par au moins 8 plaintes pour viol et agression sexuelle.
2: D'importants travaux d'eau vont être menés sur la commune de Petite-Rosselle la nuit prochaine.
5: La communauté d'agglomération de Forbach mène des travaux sur le réservoir communal d'eau potable. Dans ce cadre, Veolia va réaliser une importante intervention sur l'équipement situé rue principale cette nuit afin de remplacer des vannes. De 20h à 5h du matin, l'eau sera totalement coupée. Ensuite, des perturbations temporaires pourront être constatées. Eau blanchâtre liée à la présence d'air, légère coloration ou baisse de pression.
2: La région Grand Est compte produire plus de fruits et légumes.
5: Face aux enjeux de souveraineté alimentaire et de relocalisation relocalisation des productions. La région Grand Est a adopté un nouveau contrat de filière pour la période 2026-2030. Une hausse de 10% des surfaces de production est attendue d'ici 2030. Pour y parvenir, la région prévoit un accompagnement personnalisé des producteurs dans leurs investissements, mais aussi de développer des partenariats avec les intercommunalités ou encore renforcer l'approvisionnement local en restauration collective.
2: La 5e édition du Salon du Livre de Forbach se tiendra le week-end du 5 au 7 juin.
5: Une 60aine d'auteurs sont attendus au Burghof. De nombreuses animations sont au programme. Et cette année, la thématique choisie, c'est le livre sous toutes ses formes.
6: L'édition 2026 du Salon du Livre de Forbach met à l'honneur le numérique, un sujet important pour Nazia Kelly, directrice de la médiathèque Roger Bichelberger de Forbach.
7: Pour cette 5e édition, nous proposons une thématique particulièrement actuelle, celle du numérique et de ses liens avec le livre, parce que le numérique ne remplace pas le livre, il l'accompagne, il le prolonge, il ouvre des portes.
6: Le salon est devenu un rendez-vous annuel culturel, mais pas uniquement, c'est ce que souligne le maire Alexandre Cassaro.
8: C'est aussi un événement qui s'inscrit dans notre politique de développement touristique. Nous voulons accueillir de plus en plus de visiteurs sur Forbach. Et puis, c'est aussi un événement qui s'inscrit dans notre politique jeunesse. L'année 2026 est l'année de la jeunesse à Forbach.
6: C'est justement une journée dédiée aux enfants qui lance les festivités avec la finale du prix de lecture des écoles de la circonscription de Forbach.
7: Nous aurons déjà le vendredi après-midi au Burghof 21 classes, près de 300 élèves qui viendront pour lire. Et ces élèves se verront recevoir un bon d'achat de 5 euros, ce qui permettra aux enfants de revenir durant le week-end avec les parents pour s'offrir un livre.
6: L'objectif est aussi de donner envie de lire aux plus jeunes.
7: Je pense que le fait de pouvoir venir et de rencontrer des auteurs, des illustrateurs, de pouvoir échanger avec ces artistes, ça ne peut que encourager.
6: Le week-end sera clôturé par un spectacle inspiré de la bande dessinée Train de nuit dans la Voie lactée. Avec cette nouvelle édition, la ville espère attirer un large public.
2: Un reportage de notre journaliste Madison. L'agglomération de Sarreguemines organise une journée autour du vélo ce samedi.
5: Au programme, un parcours d'agilité pour tester votre équilibre, des vélos insolites, un atelier de réparation, sans oublier des sorties VTT de 20 et 35 km autour de Sarreguemines. Vous pourrez également venir encourager les coureurs du 23e Grand Prix cycliste. Deux courses sont prévues à 9h30 et 14h30. Toutes les animations se déroulent sur le parking du centre nautique de Sarreguemines de 10h à 18h.
2: Vous pouvez retrouver les pronostics de Tony Gonzalez sur notre site internet. Il vous conseille aujourd'hui de jouer le 9, le 15, le 4, le 3, le 1, le 6, le 2 et le 14. 9, 15, 4, 3, 1, 6, 2 et 14. Je n'ai pas dit où ça se courait. Ça se court sur l'hippodrome du Croisé-la-Roche. Départ donné 13h55. Merci Camille, à tout de suite.
5: À tout de suite.
2: La météo pour aujourd'hui, un mélange de nuages et d'éclaircies. On est sur on va être sur deux jours de transition niveau météo. Il faisait un peu moche il faisait moche en début de semaine. Il va faire très beau et très chaud en fin de semaine. Là, on est vraiment entre deux.
5: Mais c'est bien.
2: Bah oui.
5: C'est le temps de s'acclimater.
2: Exactement. C'est bien parce que moi, on passe pas, en un jour. Ouais. On a le temps effectivement de poser les pulls, remettre les t-shirts, une petite veste, enlever la petite veste et tout va bien.
5: Impeccable.
2: 19 degrés cet après-midi, un mélange donc de nuages et d'éclaircies pour aujourd'hui. Tout pareil pour demain, entre 9 et 11 degrés au réveil, entre 23 et 25 demain. Tu vois, donc ça grimpe déjà demain après-midi.
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2: Avec notre invité qui arrive d'ici quelques minutes.
5: Le festival Perspective est de retour du 21 au 30 mai pour une 48e édition. On vous dévoile la programmation avec notre invité dans un instant.

0: Sur la route, attention à ce chevreuil qui est couché sur le bord de la route depuis tôt ce matin, sorti de Grunwiller en direction de Eckenransbach. C'est après le pont. Merci Philippe, Guillaume et Régis qui nous ont prévenu donc de ce chevreuil couché sur le bord de la route. Il faut faire un écart, donc soyez prudents si vous partez de Grunwiller en direction de Eckenransbach, pardon, ce matin.
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0: Les stations service les moins chères, le diesel, 2,05€, Intermarché de Sarreguemines, même prix Carrefour à Grosblie. Le samplon 95 E10, 1,99€, station Total de Sarreguemines et Forbach.
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0: Le festival Perspective est de retour du 21 au 30 mai pour une 48e édition. Cette année encore, il propose une programmation riche et variée, mettant à l'honneur les arts de la scène contemporain de part et d'autre de la frontière.
1: Pour en parler avec nous ce matin, Fanny Spiegel-Alter, coordinatrice du festival, bonjour.
2: Bonjour, merci de nous avoir.
1: Cette année, le festival a voulu mettre en avant des œuvres qui interrogent notre manière de vivre ensemble et de raconter nos histoires. C'est-à-dire, comment est-ce qu'elle a été pensée, cette programmation?
2: Oui, donc je pense que surtout ce qui se voit dans la programmation, c'est des histoires de famille. Donc on a beaucoup de réflexions sur ce qui nous unit, qu'on partage, les histoires qu'on nous raconte ou on ne raconte pas, justement. Donc il y a beaucoup, on a des pièces qui parlent d'histoires familiales, comme de Boris Nikitin qui pense à l'histoire de son père et puis de sa grand-mère juive. On a des pièces comme Une ombre vorace aussi, où c'est aussi la réflexion d'un père alpiniste qui est mort dans la montagne. Avec Valentina, on a aussi une pièce qui réfléchit aux problèmes structuraux quand on ne parle pas la langue d'un pays et une petite fille qui doit traduire pour sa mère. Donc il y a toutes ces histoires et je pense que c'est vraiment la réflexion qui traverse la programmation cette année. C'est nos histoires à nous et de nos familles.
1: L'inauguration du festival a lieu ce jeudi à Sarreguemines et Sarrebruck. L'idée, c'est de proposer une double inauguration pour insister sur le côté transfrontalier du festival.
2: Tout à fait. Donc, on est un festival franco-allemand et pour cette année, pour la toute première fois, on aura une inauguration des deux côtés de la frontière. Donc, vraiment penser activement ce côté transfrontalier. On commence à Sarrebruck avec deux pièces d'acrobatie, de cirque gratuit dans le centre-ville sur le 21er Markt à 16h et puis à 18h sur le 21er Platz. Et puis après, puisqu'il y a aussi le tram qui connecte nos deux villes, on peut prendre le tram, aller à Sarreguemines, à la scène de l'hôtel de ville, et aller voir Une ombre vorace, donc notre pièce aussi d'inauguration. Et c'est vraiment, on est très content d'avoir pu trouver cette solution cette année. Je pense que ça va être très sympa.
1: Alors, il y a du cirque, il y a du cinéma, du théâtre, des lectures, de la danse. Vous proposez toujours l'art sous de nombreuses formes. C'est une manière de toucher un maximum de public, peut-être aussi de pouvoir voir des spectacles en Allemagne, même si on n'est pas forcément germanophone.
2: Oui. En effet, il y a des arts comme le cirque qui n'utilise pas le langage du corps, donc un langage universel pour nous tous. Donc ça ouvre bien sûr les frontières aussi de la langue. Je pense qu'après aussi notre festival se voit comme transfrontalier dans tous les aspects, pas juste au niveau culturel, mais aussi peut-être dans les arts, dans la performance de mixer les différents arts vivants, les différents arts avec le cinéma, la musique, et vraiment avoir une combinaison de tout ça et toucher aussi un maximum de public et un maximum de goût dans la région.
1: Alors, pour citer quelques événements, on peut parler donc de la pièce Valentina qui sera jouée les 28 et 29 mai à Forbach sur la scène du Carreau. Pièce, vous l'avez dit, Une ombre vorace qui sera proposée ce jeudi à Sarreguemines en ouverture du festival. Et puis, toujours à Sarreguemines, on aura un spectacle de cirque, ça s'appelle Nourriture de Michael Zandel. Est-ce que on peut en dire un peu plus peut-être sur ces derniers spectacles vu qu'ils sont joués côté français?
2: Oui, bien sûr. Comme vous l'avez dit déjà, au sein de l'ouverture cette année, on va montrer Une ombre vorace de Pensotti. La pièce est une commande du Festival d'Avignon et a été conçue vraiment comme une production itinérante. Et nous aussi, on la joue pas seulement à Sarreguemines, mais aussi côté allemand. Donc c'est aussi une pièce qu'on va essayer de montrer des deux côtés de la frontière. Elle raconte l'histoire de deux hommes à un tournant de leur vie, un alpiniste qui part pour une dernière expédition vers le même sommet où son père a trouvé la mort, et un comédien qui doit incarner précisément cet alpiniste et qui est lui-même en proie à un conflit avec son rôle de père. Et il est question d'identité, de paternité, de la possibilité de se réinventer, mais aussi du rapport de l'homme à la nature. Et puis voilà, la semaine d'après, avec Food, le mercredi, jeudi et vendredi de la semaine prochaine, C'est une première française qu'on montre à Sarreguemines et on accueille un vieil ami du festival, donc Michel Sandel, qui était déjà à Perspective en 2024. Il revient avec son premier projet en tant que metteur en scène. Ça commence avec un simple acte d'alimentation et ça se transforme rapidement en un rituel absurde, presque mécanique. Et c'est cinq artistes du cirque contemporain qui créent un théâtre vraiment très physique et très visuel, avec beaucoup d'humour surtout. Oui.
1: Et n'hésitez pas à aller jeter un œil sur le site du festival pour aller réserver vos billets. Vous avez également des passes hein, pour profiter de tarifs réduits si vous voulez aller voir 3-4 spectacles. Merci beaucoup Fanny Spiegel-Alter, coordinatrice du festival, d'avoir été avec nous ce matin.
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4: Bonjour vous tous. Bélier, vous faites preuve d'empathie et vous arrivez à vous mettre à la place des membres de votre sphère familiale. Taureau, vous prenez soin de votre entourage par des petites attentions. N'oubliez pas non plus de vous laisser chouchouter au passage. Gémeaux, vous avez droit à un instant paisible bien mérité côté cœur. Profitez-en. Cancer, votre patience peut donner lieu à des occasions d'améliorer vos finances, mais réfléchissez avant de prendre une décision. Lion, vous lancer dans une nouvelle relation par simple curiosité risquerait d'avoir des conséquences désagréables. Vierge, vous pourriez sentir le besoin de résister contre quelqu'un ou quelque chose. À vous de faire en sorte de bien diriger votre ténacité. Balance, vous pensez à votre sphère familiale, certes, mais n'oubliez pas d'envoyer un message de temps à autre quand même. Scorpion, bénéficiez des opportunités qui se présentent aujourd'hui, mais ne négligez pas de vous ménager de temps en temps. Sagittaire, si vous avez des enfants, vous arrivez à trouver l'équilibre parfait entre lâcher prise et autorité. Capricorne, vous vivez des moments paisibles sur le plan amoureux. Attendez-vous peut-être à ressentir même un petit peu d'ennui. Verseau, vous êtes pleine d'imagination et si vous avez des enfants, vous pourriez partager de beaux moments autour d'une histoire. Poisson, il se pourrait que vous receviez un cadeau ou encore un bonus de la part d'un proche. Passez tous une excellente journée.
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1: 8h30, c'est le moment de s'informer. Bonjour.
2: Bonjour à tous. Un juge d'instruction va enquêter sur Édouard Philippe. C'est l'annonce hier du parquet national financier. L'ex-premier ministre est soupçonné de détournement de fonds publics, favoritisme, prise illégale d'intérêts, concussion au Havre où il est maire. En cause, une convention pour l'animation de la cité numérique du Havre signée en juillet 2020 avec une association dirigée par son adjointe. Les faits sont contestés depuis le début par celui qui est aussi candidat à la présidentielle. L'Europe devrait éviter la guerre commerciale avec les États-Unis. Les eurodéputés et les États membres de l'Union européenne sont parvenus à un compromis provisoire pour mettre en œuvre l'accord sur les droits de douane conclu à l'été 2025. Donald Trump avait donné jusqu'au 4 juillet pour le ratifier. Xi Jinping salue la relation inébranlable entre la Chine et la Russie. Le président chinois reçoit aujourd'hui Vladimir Poutine à Pékin. Une visite qui intervient moins d'une semaine après la venue de Donald Trump. Parmi les sujets qui devraient être abordés, la guerre au Moyen-Orient ou encore les approvisionnements énergétiques. Le conflit mené par Moscou en Ukraine devrait aussi être au cœur des discussions, même si les analystes jugent peu probable que Xi Jinping fasse pression sur Vladimir Poutine. Retour en France, 6 milliards d'euros d'aide à l'investissement dans les hôpitaux. C'est l'annonce hier de la ministre de la Santé, Stéphanie Rist. Cette enveloppe doit permettre de soutenir des projets en région dans les 10 prochaines années. Les investissements porteront sur les projets qui renforceront toutes les formes de coopération entre l'hôpital et les acteurs du territoire. Le Sénat vote l'interdiction de la vente de protoxyde d'azote aux particuliers, une mesure adoptée dans le cadre de l'examen de la loi Riposte qui doit lutter contre les troubles à l'ordre public. Les discussions doivent se poursuivre aujourd'hui avant le vote solennel le 26 mai prochain. Et puis, c'est l'heure des épreuves du bac. Elles débutent aujourd'hui pour les lycéens professionnels. Et cette année, le plus jeune candidat est âgé de 10 ans seulement, bac général et professionnel confondus. Et d'ailleurs, sur cette question, le ministre de l'Éducation nationale, Édouard Geffray, a annoncé hier qu'une réflexion serait menée pour instaurer un âge minimum pour pouvoir passer le bac. Excellent début de matinée à tous.
1: On va parler musique d'ici quelques minutes et on va parler du chanteur Drake. Disons qu'il a créé l'événement là ce week-end puisqu'il a dévoilé non pas un album, non pas deux albums, mais bien trois albums d'un coup. C'est énorme.
3: Oui, c'est sûr qu'il a été productif là.
1: Ça fait 43 titres.
3: De styles différents.
1: De styles différents et ça fait un peu plus de 2h30 de musique. On en parle dans un instant, 8h34.
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0: Le rap mondial ne parle que de ça depuis quelques jours. Le rappeur Drake a créé l'événement avec cette sortie totalement inédite, alors que tout le monde attendait simplement l'album Iceman, annoncé depuis plusieurs semaines. Le rappeur canadien a surpris ses fans en dévoilant en même temps deux autres projets, Habibti et Made of Honor. Résultat, 43 nouveaux morceaux d'un coup, soit près de 2h30 de musique, tout ça en trois albums et donc trois ambiances différentes.
1: Voilà, ça c'est fait.
0: Rien que ça, le projet principal Iceman marque le retour d'un Drake plus agressif, un peu plus rap, avec plusieurs pics adressés à ses rivaux, notamment Kendrick Lamar. Plusieurs médias américains parlent même de son meilleur album solo depuis près de 10 ans. À côté de ça, un album qui explore un univers beaucoup plus mélodique, c'est l'album Habibti. Entre R&B et Afrobeat et ambiance nocturne, le troisième album, Made of Honor, Drake dévoile une facette plus personnelle de lui et un peu plus pop avec des influences club et dancehall. Donc voilà, trois albums pour trois styles différents pour mieux écouter Drake, entre guillemets, sur ce que vous préférez.
1: Oui, et puis surtout, c'est une belle opération de com', hein, parce que voilà, en faisant ça,

0: forcément, on en a beaucoup parlé. Et donc, bah, pour lui, ça peut être que du plus.
1: Hein. Exactement. C'est toute la communication autour du projet qui impressionne, et notamment la communication autour du principal album quand même, hein, Iceman, puisqu'à Toronto, il avait multiplié les opérations spectaculaires des sièges qui étaient recouverts de glace pendant les matchs des Raptors. Une immense sculpture de glace installée en plein centre-ville avec dedans, à l'intérieur, caché la date de sortie de l'album. Illumination de la CN Tower en bleu. Enfin bref, pas mal de choses.
0: Recouvert de glace, quand même, j'ai pas compris le principe, parce que tu t'assois dessus, ça glisse, bah, et en plus c'est froid. Ouais.
1: Mais je pense que tu ne pouvais pas t'asseoir du tout. C'était peut-être sur, tu sais, des gros glaçons, cubes comme ça. Alors comment ils ont fait? Aucune idée, mais en tout cas, ils l'ont fait. Et donc, avec cette triple sortie, Drake ne signe pas seulement son retour, il reprend surtout le contrôle du récit après une période un peu compliquée médiatiquement. Et puis, trois albums, trois ambiances, cette campagne marketing ultra millimétrée. Avec ça, il passe un message clair. Il rappelle qu'il est l'un des poids lourds du rap mondial. Avec trois albums qui sortent d'un coup, c'est sûr que il est, disons que Gims qui sort un titre par semaine, on en est un peu loin de trois albums en un coup, quoi.
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1: 8h45, on s'informe. Si vous passez par Felsbourg aujourd'hui, vous pourrez croiser de nombreux engins de pompiers.
0: Un important exercice feu de forêt va être organisé sur le massif forestier pour tester la coordination des secours face au risque de feu de forêt. La commune de L'Hôpital termine sa transition du fioul vers le gaz. L'ancienne gare est en train d'être raccordée au réseau gaz. Les travaux sont prévus jusqu'au 28 mai. Et puis une nouvelle exposition est à découvrir au musée de Sarreguemines à partir de samedi. Ça s'appelle « Les fabuleux destins de l'usine 4 ».
1: Une exposition qui vous emmène mènera à travers deux siècles d'histoire de la faïence. On vous en dit plus dans les infos à 9h.
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0: Damiano David à l'instant sur Radio Mélodie, 8h59. Bonjour Nadia, bonjour Sébastien.
1: Bonjour.
2: Bonjour Quentin, bonjour les auditeurs. Comment ça va ma petite Nadia, dis-moi?
1: Oh bah ça va bien.
2: Ça va bien.
1: Je me prépare pour l'été qui arrive ce week-end.
2: Ah, comment tu t'es préparée pour l'été?
1: Oh bah écoute, ça va être un bon livre, un bon transat que j'ai sorti et puis voilà quoi.
2: Mais c'est quoi? C'est le programme pour samedi dimanche?
1: Oui. Voilà. Ah bah okay. Oui.
2: Et toi,
1: si tu veux déjà me laisser demain et après-demain, ça
2: non,
1: va
2: non.
1: aussi.
2: Et toi, Quentin, c'est quoi ton programme pour ce week-end?
0: Eh ben, je ne sais pas encore. Je me laisserai aussi, porter par le vent.
2: Oh.
0: Enfin, il n'y en aura pas beaucoup, mais par le soleil alors.
2: Caressé par les doux rayons du soleil.
0: Exactement.
2: Mmh, c'est bien.
0: Belle émission.
2: Merci.
0: Et à demain.
2: Merci beaucoup. Dans quelques secondes, il sera 9h. C'est l'heure de s'informer maintenant. Avec toi Camille Bazin, tu nous donnes les dernières nouvelles. Bonjour Camille.
3: Bonjour Sébastien, bonjour à tous.
2: Les tensions restent vives entre Téhéran et Washington alors que les négociations semblent être dans une impasse.
3: Donald Trump a de nouveau menacé de frapper l'Iran si un accord n'était pas trouvé et a assuré qu'il serait prêt à donner encore un gros coup s'il y était obligé. En réaction, Téhéran a promis qu'il ouvrira de nouveaux fronts contre son ennemi en cas de reprise des attaques. La guerre au Moyen-Orient au cœur des discussions entre les présidents russes et chinois. Alors que Vladimir Poutine est en visite en Chine, le président Xi Jinping a déclaré qu'une reprise des hostilités entre les États-Unis, Israël et l'Iran au Moyen-Orient serait inopportune pour la Chine. Le président chinois et le président russe ont par ailleurs salué le niveau sans précédent des relations entre les deux puissances voisines.
2: Les pompiers de Moselle organisent aujourd'hui un vaste exercice de lutte contre les feux de forêt dans le massif forestier de Falsbourg.
3: Cette manœuvre mobilisera environ 120 sapeurs-pompiers et 25 engins ainsi que des renforts venus notamment de Sarre et de Meurthe-et-Moselle. Un avion bombardier d'eau de la sécurité civile interviendra également en conditions réelles. L'objectif est de tester la coordination des secours et des partenaires face au risque de feux de forêt dans un contexte de hausse des interventions liées aux sécheresses et au changement climatique.
2: L'ancienne gare de l'hôpital de la ville de l'hôpital passe au gaz.
3: Cet ancien bâtiment communal était le dernier encore chauffé au fioul. Les travaux de raccordement au réseau de gaz sont en cours de finalisation. Une tranchée a été creusée pour accueillir une nouvelle canalisation. Le raccordement final est estimé pour le 28 mai. Jusqu'à la fin des travaux, la chaussée restera partiellement fermée. La ville rappelle qu'aucune interruption sur le réseau de gaz est à prévoir pour ce raccordement.
2: On parle maintenant de l'exposition Les Fabuleux Destins de l'Usine 4. Cette expo ouvre au public ce samedi à Sarreguemines.
3: Le lancement est prévu pour la nuit européenne des musées. L'exposition se trouve sur deux sites, au musée de la Faïence et au moulin de la Blise. Elle sera disponible jusqu'en décembre prochain.
4: L'édition 2026 du Salon du Livre de Forbach met à l'honneur le numérique, un sujet important pour Nazia Kelly, directrice de la médiathèque Roger Bichelberger de Forbach.
5: Pour cette cinquième édition, nous proposons une thématique particulière.
2: Bon, vous en êtes rendu compte, c'est pas le bon son qui est parti. Je vous propose d'écouter effectivement le bon sujet.
4: Les Fabuleux Destins de l'Usine 4 couvrent deux siècles d'histoire de la faïence. Julie Kiefer, directrice des musées de Sarreguemines, nous parle d'un programme riche et varié.
6: Au musée de la faïence, on va aborder plutôt les aspects historiques parce que il y a eu la Deuxième Guerre mondiale, il y a eu la reconstruction des années 50-60, la créativité des années 70. Et au Moulin de la Blise, on va aborder plutôt les questions plus contemporaines de ce site qui est devenu, après la fermeture de l'usine, un haut lieu d'expression artistique.
4: Grâce à cette exposition, le musée met aussi l'accent sur un pan inédit de l'histoire de la faïence.
6: On a traité globalement de l'histoire de la faïencerie, mais en mélangeant souvent les usines numéro 1, 2, 3 et 4. Et on a voulu réexpliquer un petit peu qu'est-ce qu'était l'histoire de ce site, qu'est-ce qu'était le passé de ce site que tout le monde connaît, mais sans vraiment le savoir.
4: Pour prolonger l'expérience, un hashtag devrait être mis en place sur les réseaux sociaux Facebook et Instagram.
6: Vous avez du carrelage de Sarreguemines chez vous, n'hésitez pas à nous envoyer la photo, on la publiera si vous le souhaitez, on peut la garder effectivement aussi pour nos archives. Et nous, l'idée, c'est d'avoir le Sarreguemines in situ. Là, on a les catalogues de vente des années 70-80, mais là, on voudrait le voir dans vos intérieurs.
4: Après le lancement officiel, l'exposition sera présentée plus en détail lors d'une conférence le 31 mai au Moulin de la Blise.
2: Un reportage de notre stagiaire Madison et toutes nos excuses pour le mauvais sujet. J'ai pas fait attention. Ce dimanche, c'est l'heure du traditionnel Waldifest à Montbronne.
3: L'interassociation et la commune de Montbronne vous proposent de faire la fête et surtout de déguster tout au long de la journée des spécialités à base de Waldemacht. Les enfants ne seront pas oubliés avec des tatouages éphémères et des sculptures de ballons. En soirée, l'animation sera assurée par l'orchestre Ma Bonne Étoile et DJ Chris. Un feu d'artifice clôture à la fête.
2: Merci, chère Camille. Tu reviens nous voir dans une heure.
3: À tout à l'heure.
2: Merci beaucoup. La météo à présent, Nadia, avec toi. Écoute, je ne comprends pas, ça fait quelques temps que tu m'annonces du soleil, il fait encore gris, il arrive
1: quand
2: au soleil?
1: Ah non, mais non, je t'ai dit, sois patient,
2: il faut être patient.
1: Que t'es
2: voilà,
1: patient.
2: Tu vois, les hommes sont pas patients, hein.
1: Qu'est-ce
2: que tu veux?
1: C'est à partir de jeudi, Sébastien.
2: Ah, à partir de demain, moi j'avais compris aujourd'hui.
1: Mais non,
2: donc aujourd'hui, on serre encore tout ce qu'on peut serrer, quoi.
1: Bah, aujourd'hui, il y a des nuages, ça commence à grimper niveau thermomètre, 17 à 19 degrés, c'est un petit prémisse pour demain, 23 à 25, et ce week-end, Sébastien, là, on frôle les 30 degrés, voire même 31, c'est l'été,
2: jusqu'à. Pour 30 degrés, je patiente.
1: Ok.
2: Pas de souci.
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0: on vous donne les conditions de circulation. Évidemment, vous nous prévenez, hein, si vous aussi vous êtes témoin de faits de route. Toujours ces ralentissements sur l'autoroute entre Völklingen et Sarrebruck. Et vous savez quoi, partout ailleurs, ça a l'air d'aller. Hein. Si vous avez quoi que ce soit à signaler, Nadia et moi, on attend vos appels au standard. Et on vous aide justement à éviter des ennuis sur la route.
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0: Les stations-service les moins chères, Nadia j'ai trop. Oh ben non, attends, je rêve. 1,79 le diesel le moins cher.
3: Pas vrai.
0: Ah ouais, à la station-service Winkler de Schwalbach. On est à 15 km de Sarrebruck.
3: Ah mais même ici, hein, chez moi, là, ça a baissé un petit peu.
0: Je suis en train de regarder s'ils acceptent la visa. Oui, c'est bon, parce que des fois en Allemagne, on ne sait pas toujours. Ils
3: on
0: acceptent
3: est baissé
0: la visa.
3: Sous les 2 euros. Bon, 1,99 à la station Total à Sarrebourg et 2,05 Intermarché à Sarreguemines.
0: Le samplon 95 E10, le moins cher, est à 1,83 à la station-service Winkler de Schwalbach.
3: 1,99 dans les stations Total à Forbach et Sarreguemines.
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3: On fête aujourd'hui les Bernardins. Je n'en connais pas personnellement, mais voilà.
0: Non, non,
3: belle
0: non,
3: journée à vous bah si oui. Vous nous écoutez.
0: Bonne journée les Bernardins.
3: Et Sébastien, c'est la journée des abeilles.
0: Oh, bah tu penses aux apiculteurs.
3: Eh oui, je pense au rucher de mon grand-père à Neufgrange.
0: Mais notre ami Vivien.
3: Au rucher de Patrick à Ilsprich.
0: Mais notre ami Patrick.
3: Et les ruchers de Wendy à Rodalbe.
0: Notre ami Wendy.
3: Et voilà.
0: Eh bah, on a que des amis. Et puis une petite pensée. Est-ce qu'il n'y a pas ton fiston aussi qui est un peu apiculteur?
3: Un petit peu, bien sûr.
0: Voilà. Moi, j'ai une petite pensée émue pour ton papa aussi, hein, qui avait des abeilles. Voilà.
3: Et oui.
0: Mais c'est un beau, moi je trouve que c'est une belle passion, les abeilles.
3: C'est une très belle passion.
0: Voilà, c'est très très beau. Donc,
3: sauf
0: un
3: quand
0: petit...
3: on se pique.
0: Ah, bah c'est qui? Ah, voilà.
3: Je peux en dire quelque chose.
0: C'est vrai, tu t'es fait piquer?
3: Ah oui, j'ai déplacé des ruches.
0: T'as déplacé des ruches.
3: Suivi.
0: Oh,
3: les
0: collègues. Ça, c'est toute une scène incroyable. Bon, alors, bonne journée aussi, tiens, à tous les apiculteurs qui nous écoutent et qui nous font du bio. C'était quoi ton miel préféré?
3: Oh, peu importe.
0: Moi, j'aimais bien acacia. Le miel acacia. Voici Bob Dylan. Ouais. I want you sur Radio Mélodie.
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4: On cherche donc un nom de famille dont on sait que ce n'est pas un métier, Nadia.
5: Exactement.
4: Dont on sait que ce n'est pas une couleur et dont on sait que la première lettre n'est pas un S. S
5: on comme sait Sébastien. Par contre qu'on est dans la deuxième partie de l'alphabet. Et on a éliminé donc les Wagner, Wolfgang et Rebmann. 210 euros pour ce nom de famille.
4: Allô, qui est avec nous au téléphone ?
6: Yvonne de Roulin.
4: Bonjour ma chère Yvonne, nous avons 210 euros pour vous si vous trouvez la bonne réponse. Mais d'abord peut-être une question.
6: Voilà, j'ai une question. Est-ce que c'est le même nom que l'ancien maire de Metz ?
5: Alors attendez, je vous avoue.
4: Attendez, Wikipédia, allô. Moi je comble un petit peu. Alors quand vous dites l'ancien maire de Metz, c'est-à-dire celui juste avant l'actuel, quoi.
6: Voilà.
5: Non.
4: Écoute, j'ai un doute là. On a Gros Didier maintenant, hein, c'est ça ? J'ai un doute là. Je sais plus pourquoi j'ai un doute. C'est qui le maire de Metz en ce moment ? C'est Gros Didier. On est d'accord, hein ? Avec les élections, je suis un peu paumé.
5: Ah bah moi aussi là. Hein. Alors. J'avais qui ? Ancien maire de Metz. Ah oui, bah là, on me remonte encore dans les années 70. Vous nous posez une colle, là, Yvonne. Dites-nous plutôt son nom. Ça sera plus simple.
4: Qui ça ?
6: Roche. Je sais pas comment ça s'appelle.
4: Ah, Roche. Non.
5: Donc,
3: c'est perdu.
5: Voilà. Ce n'est pas ça. Merci.
4: Oui, c'est bien François Gros Didier, oui, actuellement. Voilà. Je sais pas pourquoi j'avais un doute. C'est, oui. Donc, désolé, Yvonne.
5: Voilà. Mais Jean-Marie Roche, c'était en 2008. Voilà,
4: oui. Mais je pense que, voilà. Peut-être la question a été aussi formulée de façon à nous mettre en erreur.
5: On était perturbés.
4: On a 200 euros maintenant. Donc, c'est pas Roche et c'est pas Gros Didier non plus, du coup. Hein. Je vous en élimine deux, comme ça, vous savez. Alors, allô, qui est avec nous?
7: Oui, bonjour, c'est Nathalie.
5: Bonjour Nathalie. Est-ce que vous avez une question ?
4: Vous êtes de quelle commune, Nathalie ?
7: De Neuf-Granges.
4: De Neuf-Granges.
5: Alors, on vous écoute.
7: Donc, est-ce que le nom de famille commence par un Z ?
5: Un Z ?
4: Un Z comme Zorro ?
5: Non.
7: Comme Zorro ?
5: Non.
4: Non.
7: Non ? Ok, alors, je propose Wolf.
4: Wolf ?
3: C'est perdu.
4: Non,
5: ah
4: c'est
5: bah oui, il fallait le tenter après le Wolfgang.
4: Bien sûr, bien sûr.
5: Merci Nathalie,
4: belle journée à vous.
7: Merci.
5: Continue nos recherches dans quelques instants, Sébastien. Avec ce nom de famille, il y aura 190 euros dans notre cagnotte.

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1: Merci Nadia, il est 9h21.
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1: Mélodie. 190 euros, ce bossant est très belle somme.
2: Alors, on sait que c'est ni gros Didier ni Rauch finalement. Hein, c'est ce qu'on a éliminé ce matin avec Yvonne de Roulin. Et on sait que c'est pas la lettre Z.
1: Et pas monsieur ou madame Wolf que nous cherchons.
2: Tout à fait, tout à fait.
1: Oh, ça sonne. Hein. Chacun se dit, c'est peut-être mon nom de famille à moi.
2: On sait jamais. On sait jamais. Allez, 03 87 98 29 29. Nadia, donne-moi un chiffre entre 1 et 8.
1: Le 3.
2: Le troisième appel. Allez. Allô, qui est avec nous?
3: Oui, bonjour, c'est Christiane à l'appareil de Forbach.
1: Bonjour
2: Christiane, est-ce que vous avez...
3: Moi, je voulais savoir, est-ce que la lettre ne commencerait peut-être pas par un K?
2: Est-ce que le nom de famille que l'on... Oh, je sais ce que vous avez en tête, vous. Quand on habite à Forbach, on pense forcément à Patricia, ou bien?
3: J'ai posé une question.
2: Vas-y, vous avez raison de me gronder, Christiane.
1: Eh bien,
2: vous avez raison.
1: Ce n'est pas par un cas.
2: Mais vous pensiez bien à Patricia K si on avait dit oui.
3: Ouais, alors je propose Platini.
2: Platini. Ah, Platini.
0: C'est perdu.
2: Non, hein, c'est
3: ça.
1: J'aurais pas pensé à Platini, oui.
2: Ouais, pourquoi pas.
3: Bon, ça fait rien,
2: grâce à vous. Merci de nous écouter à Forbach. À bientôt.
1: À bientôt.
3: Bonne journée,
2: au revoir. Allez, un tour dernier appel pour aujourd'hui au 03 87 98 29 29. Nadia, redonne-moi un chiffre.
1: Le
2: cinquième appel. Allez. Bim, bim, bim, bam, boum. Allô, qui est avec nous?
4: Oui, bonjour Sébastien, c'est le nouveau Laurence.
2: Ah, bonjour Laurence. Qui avait déjà appelé hier, je crois.
4: Je persiste.
2: Mais oui, vous avez raison. On a 180 euros, Laurence.
4: Alors, je voulais savoir si ça commençait par un W.
2: Est-ce qu'on est sur le W?
1: Nous ne sommes pas sur le W.
4: Ah. Bon, ben alors, je vais dire Firsch.
0: C'est perdu.
1: Oui, c'est pas ça.
2: C'est pas Firsch. Mais en tout cas, grâce à vous, on a avancé, Laurence. On rejouera demain. C'est un nom de famille que l'on cherche. Je vous souhaite une belle journée, Laurence. Merci de nous écouter à Grosse Blie. Merci, belle journée. Il y a combien demain quand on reprendra le jeu?
1: Il y aura 170 euros. C'est une belle somme encore.
2: Voici Christophe Maé.

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0: Aujourd'hui, direction le jardin avec Jonathan. Il va nous parler d'un arbre vraiment fascinant, souvent considéré comme unique au monde. C'est le Ginkgo biloba. Qu'est-ce que c'est que cette bête?
1: Bonjour Vanessa. Alors cette bête, on l'appelle aussi l'arbre aux 40 écus. Il faut savoir que le Ginkgo est un arbre vraiment très particulier. C'est une espèce très ancienne. Elle est présente sur Terre, d'après les botanistes, environ depuis 260-270 millions d'années. Donc on est vraiment sur un arbre qui est considéré comme fossile vivant.
0: Alors comment on le reconnaît, cet arbre-là?
1: Alors c'est très facile. Il a vraiment un feuillage très particulier, en forme d'éventail. Et sa grande particularité, c'est qu'en automne, il prend une teinte totalement jaune doré, ce qui en fait vraiment un arbre époustouflant.
0: Est-ce qu'il a d'autres particularités encore?
1: Alors oui, le Ginkgo est un arbre dioïque. Alors dioïque, ça signifie qu'on va retrouver des sujets mâles et des sujets femelles. Alors je tire l'attention sur les sujets femelles. Elles peuvent produire des fruits et les fruits ont vraiment une odeur nauséabonde. On est une odeur similaire et proche du vomi.
2: Ça donne pas envie.
1: Non, je sais bien. Cependant, aujourd'hui, le côté rassurant, c'est que tous les Ginkgo qu'on va retrouver dans les parcs, dans les jardins, et même chez les professionnels de la vente, pépiniéristes ou autres, sont soit des sujets clonés, soit des sujets greffés, pour justement garantir des Ginkgo mâles.
0: Alors j'imagine, Jonathan, que c'est quand même une plante qui demande une nouvelle fois beaucoup d'espace. Ça mesure jusqu'à combien de mètres?
1: Alors effectivement, le Ginkgo va demander énormément d'espace, puisque c'est une plante qui peut aller jusqu'à 30 mètres. Cependant, chez nous, ça va être limité entre 8 et 20 mètres.
0: Est-ce que c'est une plante qui va résister facilement à notre climat?
1: Alors oui, c'est un arbre qui peut totalement s'acclimater sous le climat mosellan. On va juste privilégier un endroit bien ensoleillé et idéalement drainer un petit peu le trou pour que l'eau ne stagne pas au niveau de son système racinaire. Alors il va s'adapter très facilement à tout type de sol. On est plutôt sur un sol calcaire, plutôt acide. Il va vraiment s'adapter très très facilement. Cependant, il faut vraiment prévoir un bel espace parce que en termes de largeur également, le Ginkgo peut facilement atteindre 6 à 10 mètres.
0: Comment on va l'entretenir du coup une fois qu'il est planté chez soi?
1: Alors en soi, il n'y a pas grand chose à faire sur cet arbre-là. Il a une rusticité qui va facilement atteindre moins 25, parfois même moins 30 degrés. C'est un arbre qui est très facile à vivre, même à des endroits très pollués, c'est-à-dire qu'on peut même envisager sa culture dans des grandes villes. Il faut savoir que le Ginkgo est également un arbre chargé d'histoire, parce qu'il existe depuis plusieurs millions d'années, comme j'ai pu le dire précédemment. C'est un arbre aussi qui va pouvoir vivre environ jusqu'à 1000 ans. Et pour la petite histoire, c'est un arbre qui a survécu au Japon lors du bombardement de Hiroshima. Seulement quelques jours après, c'est un arbre qui est reparti en pousse. Donc c'est vraiment un arbre très robuste, rustique, et on le considère un peu comme un arbre intemporel.
0: Là, il faut quand même savoir ce qu'on fait, parce qu'il nous survit du coup.
1: Ah, il va nous survivre, effectivement. Là, ça
0: en
1: va
0: héritage.
1: Se transmettre de génération en génération, effectivement.
0: Alors une dernière petite question, Jonathan, pour qu'il atteigne justement les 20-30 mètres, ça va prendre combien de temps? J'imagine que ça prend quelques années quand même.
1: Effectivement, ça va prendre un bon nombre d'années. Il faut savoir que lors de la plantation, c'est quelque chose qui va se développer très lentement. Une fois installé, au bout de 5-8 ans, il va commencer à se développer, mais tout en ayant une croissance relativement lente à modérée.
0: Merci beaucoup Jonathan pour tes conseils qu'on retrouve sur notre site radiomélodie.com en podcast. Ton entreprise c'est Exotic & Green qu'on retrouve à Olvin et on te retrouve aussi régulièrement sur les marchés du secteur. Merci, à bientôt.
1: À bientôt Vanessa.
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3: Merci d'écouter Radio Mélodie, il est 10h. Camille Bazin est là pour nous donner les dernières nouvelles. Après une semaine fraîche, des températures parfois anormalement chaudes vont toucher le pays.
4: Entre le début de semaine et jeudi et vendredi, on va gagner 10 à 15 degrés sur une grande partie des régions. En cause, l'arrivée d'une masse d'air très chaude venue du Maghreb jusqu'en France via la péninsule ibérique. Dans la région, on attend plus de 30 degrés dimanche et lundi. Une conséquence de la multiplication des plaintes pour violences sexuelles, 3 concerts de Patrick Bruel prévus en décembre au Québec sont annulés. L'agence événementielle Guestef, qui devait organiser les spectacles, explique avoir pris cette décision compte tenu du contexte actuel et de l'impossibilité d'assurer la promotion. Le maire de Paris, Emmanuel Grégoire, a estimé sur France 2 ce matin que Patrick Bruel devrait faire une parenthèse dans sa carrière le temps que la justice soit rendue. Pour rappel, Patrick Bruel sera de passage sur la scène du festival Les Alpagas Bleus à Saverne le 18 juillet.
3: L'actualité de chez nous maintenant, attention à cette arnaque à Phalsbourg. Des individus se font passer pour des maraîchers.
4: Si vous croisez une camionnette avec à bord des producteurs normands, méfiez-vous. Sur sa page Facebook, la ville de Phalsbourg indique qu'il s'agit d'une arnaque. 3 personnes ont été repérées dans le secteur du bois de Chenebas à bord d'une camionnette blanche. Elles se présentent à domicile et proposent des fruits et légumes à des tarifs largement supérieurs au marché, sans afficher les prix et sans preuve de leur origine.
3: Il va y avoir du changement à la tête de la caserne des pompiers de Grosby-d'Herstroff.
4: Le sergent-chef Hervé Prats va céder sa place à l'adjudant-chef Gérard Frisina qui devient le nouveau chef d'unité. La cérémonie aura lieu ce samedi à 11h au sein de l'unité opérationnelle de Grosby-d'Herstroff. Celle-ci comporte 7 sapeurs-pompiers qui ont réalisé 133 sorties de secours en 2025. Hervé Prats, 44 ans, était à la tête de l'unité depuis 2019. Gérard Frisina, son successeur, est âgé de 53 ans. Chauffeur de taxi aux ambulances Jordan, il est sapeur-pompier volontaire depuis 1990. La fête des brasseurs fait son retour ce week-end dans le centre-ville de Forbach. La dernière édition avait eu lieu en 2019.
3: Samedi et dimanche, les brasseurs seront de retour sur le parking en face du restaurant Umberto's. Une volonté de Paul-Émile Pierrard.
5: L'idée, c'était de recréer une petite animation en centre-ville, sachant que la fête des brasseurs, à l'époque, c'était quelque chose que j'avais lancé et que j'organisais avec l'association des commerçants sur Forbach. Entre-temps, il y a eu le Covid, ce qui fait que ça a mis un petit frein à tout ça. Et là, voilà, c'était l'arrivée de Hopgang était l'occasion de relancer ça.
4: Hopgang fait donc partie des 6 brasseries artisanales qui seront représentées. Autre nom bien connu dans la région, Galibot, brasserie historique de Forbach, sera aussi de la partie.
5: Il y a 3 brasseries alsaciennes, une autre brasserie mosellane qui nous fait 6 brasseries, une 50aine de bières différentes à venir déguster.
4: En plus de la bière, des animations sont aussi prévues tout au long du week-end.
5: On va se retrouver avec une association de voitures anciennes de Forbach. Ça permet de voir des véhicules qu'on n'a pas l'habitude de voir. On va se retrouver avec également de tout ce qui est restauration, bretzel, grillade, pâté lorrain, un groupe de musique, un DJ, ce qui permet de s'occuper, on va dire, de 11h à 22h le samedi et de 11h à 18h le dimanche.
4: L'entrée est gratuite.
3: On parle maintenant du festival Perspective qui sera inauguré à Sarreguemines cette semaine.
4: Pour sa 48e édition, le festival Perspective propose un programme qui met à l'honneur le spectacle vivant contemporain en Sarre mais aussi en Moselle-Est. Du 21 au 30 mai, vous pourrez découvrir du théâtre, de la danse, du cirque, de l'acrobatie, de la musique ou encore du cinéma. Sarreguemines accueillera l'ouverture de ce festival avec une pièce intitulée Une ombre vorace le 21 mai à 20h sur la scène de l'Hôtel de Ville. Les 27, 28 et 29 mai à 20h, vous pourrez aussi découvrir un spectacle d'acrobatie.
3: Merci beaucoup, ma chère Camille. On se retrouve bientôt sur Radio Mélodie. La météo, à présent, effectivement, hein, on en a parlé tout à l'heure dans le flash. Il faut attendre encore un petit peu. Et puis aujourd'hui, finalement, une journée grise, hein, c'est ça ?
4: Oui, bah, c'est une journée transition, on va dire. Le ciel est gris. Il peut apporter quelques gouttes de pluie, mais rien de méchant. Mais on commence à avoir des températures qui grimpent un petit peu. 17 à 19 degrés pour les maximales de cet après-midi. C'est un petit prémisse pour demain déjà. 23 à 25 degrés pour demain, avec un peu plus d'éclat. Merci, quelques nuages encore. Et la chaleur, elle pourra être forte d'ici samedi à dimanche avec les 30 degrés attendus.
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1: Jusqu'à 13h, Nadia et Sébastien.

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0: Le point route avec vous, justement. Estelle vient de raccrocher le téléphone avec Sébastien. Oui. Ça sent les encombrants.
1: Oui, hein.
0: Je sens qu'on a perdu quelque chose.
1: Exactement, un objet qui devait aller à la déchetterie qui a été mal attaché. Car en venant des Limères et en allant vers Néla, il y a carrément un matelas sur la route.
0: Voilà, ça surprend.
1: Peut-être qu'il y a quelqu'un là qui est en train de regarder dans le rétroviseur et qui dit « Oh, lecte, c'est Jomina !» Donc, un matelas sur la route entre Elimère et Néla. Merci à Estelle. Et elle nous dit « Faut être prudent car on le voit au dernier moment. » Alors, y a-t-il d'autres matelas sur la route? Bon, je rigole, mais c'est pas rigolo. D'autres choses à signaler, d'autres faits de route? Vous nous appelez, le numéro de la radio.
0: C'est le 03 87 98 29 29.
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1: Avec Nadia, on vous donne également les stations-service les moins chères sur le secteur. Là, le diesel le moins cher coûte 1,79€. J'ai réactualisé la page pour être sûr. À la station-service Winkler de Schwalbach, on est à 15 km de Sarrebruck.
0: Moi, j'ai 1,99€ au moins cher total à Sarrebourg. 2,05€ pardon, Intermarché à Sarreguemines.
1: Le samplon 95-10, le moins cher, coûte 1,83€ également à Schwalbach dans cette station-service Winkler.
0: Toujours 1,99€ dans les stations totales de Forbach et Sarreguemines.
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0: Alors, dans nos petites annonces, à Montbron, quelqu'un vend des tringles de rideaux pour 4 panneaux, 2,05 m la tringle, plus tringle pour rideau bateau, et plus le rideau bateau, hauteur 1,73 m, 2,05 m à vendre pour 80 €, et la personne a rajouté des photos sur le site.
1: Bah, je reste à Montbron, Sébastien, avec ce piano qui est à vendre. 1,40 m de long sur une hauteur de 1 m. Alors, j'ai cliqué sur la photo, c'est un Fuchs et Meurs, ce piano. Peut-être que ça vous parle. Il est à vendre pour 150 €. C'est quelque chose que j'aurais toujours rêvé de savoir faire, jouer du piano.
0: Bah écoute, on va rester sur les claviers, car à Sarreguemines, quelqu'un vend un petit orgue électronique. Vintage, des années 70, en bon état de marche, avec partition récente pour initiation. Regardez, la personne le vend pour 60 € et a rajouté aussi des photos. Alors, c'est vraiment un tout petit orgue, hein. Regardez, hein, c'est, voilà,
1: c'est presque... C'est pas la taille qui compte, Sébastien.
0: C'est presque
1: c'est
0: un jouet.
1: J'ai un banc de musculation qui est à vendre. Il est en parfait état, bizarrement très peu utilisé. Je sais pas, les matériels de sport, souvent, c'est pas très utilisé. Je ne sais pas pourquoi. 50 € pour ce banc de muscu qui est disponible à Henriville.
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0: Route, ma petite Nadia, avec toi.
26: On nous signale un gros bouchon, c'est Cathy qui vient de nous contacter. Gros bouchon au niveau du rond-point de l'ancien Conforama à Sarreguemines, en direction du rond-point de l'Intermarché. Du fauchage étant actuellement en cours, il y a des panneaux, mais apparemment, Cathy est déjà bloquée dans le rond-point de l'ancien Conforama, donc prenez votre mal en patience.
0: Et puis, je vous rappelle aussi ce fait de route entre Elimère et Nella. En venant d'Elimère vers Nella, Estelle avait vu que quelqu'un avait perdu son matelas. Il y a carrément un matelas sur la route, on le voit au dernier moment. Soyez prudents, s'il vous plaît.

0: L'agenda des sorties.
1: La 15e édition du Festival Rem aura lieu le samedi 23 mai sur la place du Château à Remelfin. Entrée gratuite à partir de 18h30, buvette restauration sur place. Quatre groupes de Moselle et de Sarre sur scène, ainsi qu'un set du DJ Fredson au profit de l'association Agir Ensemble. Plus d'infos, festivalrem.eu et sur les réseaux sociaux. Attention, ça va chauffer à Ambar. Les sapeurs-pompiers de Ambar organisent leur traditionnelle soirée pizza flamme le samedi 23 mai à compter de 18h au sein de leur caserne. Au programme, pizza flamme, barbecue et buvette, ambiance conviviale et festive. Venez nombreux aux journées Supercars au parc d'activités de Taldrullingen les 23 et 24 mai à partir de 10h. Entrée gratuite, parade de véhicules de prestige et de collection, buvette restauration avec saucisses, merguez, flammes, frites tout au long de la journée. Voyager en Turquie le temps d'un week-end, l'association culturelle franco-turque organise son Festi Sargumine le week-end du 23 et 24 mai de 10h à 20h. Spécialité turque, grillade, pâtisserie orientale, jeux pour enfants, animation tombola, entrée libre, ouvert à tous. L'association Kérar organise son 6e salon d'art intemporel qui se tiendra les 23 et 24 mai dans la salle polyvalente de Kerbach, rue du Stade. Près de 70 artistes y présenteront quelques 300 toiles, photos ou sculptures. Cette exposition est une des plus importantes manifestations artistiques de Moselle. Le Fleischknödelfest le dimanche 24 mai à partir de midi au foyer Sainte-Barbe à Wibersviller. Repas complet avec soupe, boulettes de viande ou jambon crudité, fromage et dessert. Animation tout au long de l'après-midi et en soirée. Thé dansant dans l'après-midi avec Romain et Château gonflable pour les plus petits. En soirée, vous vous embarquerez pour un voyage musical pétillant et festif avec les Gacoustiques, mais aussi avec le groupe Contre-Soirée. Et à partir de 18h, grillade pizza flamme, réservée dès à présent via Facebook, Conseil de Fabrique catholique Wibersviller ou par téléphone. L'association humanitaire Novisi organise son marché aux fleurs, artisanat et saveurs du terroir le dimanche 24 mai de 9h à 18h autour de la salle polyvalente de Henriville. Plus de 50 exposants seront présents, producteurs locaux, artisans et passionnés de jardinage. Une journée conviviale avec des animations dont un manège ainsi qu'une petite restauration et des gâteaux maison attendront les visiteurs. Les bénéfices soutiendront les actions humanitaires de l'association. Entrée libre, contact nbrnovisi@gmail.com. L'interassociation et la commune de Montbronne organisent leur traditionnel Waldfest le dimanche 24 mai. Tout au long de la journée, venez déguster leur spécialité à base de Waldmeister. À partir de 16h, au parcours de santé, mini-moto et retour de la Rabaldikatz. Animation musicale par l'orchestre Ma Bonne Étoile et DJ Chris dans la soirée. Restauration buvette sur place. Vers minuit, ne manquez pas le traditionnel feu d'artifice. Entrée gratuite et sans réservation. L'Amicale des sapeurs-pompiers d'Innsbourg organise sa traditionnelle Kirp les 24 et 25 mai. Dimanche, à partir de 16h, animation avec l'orchestre Gilles et Luc. Lundi, à partir de 16h, animation avec l'orchestre Duo Paradiso. Et le soir, à partir de 18h, restauration avec assiettes paysannes, tartes flambées, pizza. Entrée gratuite. La société carnavalesque de Puttelangelac, en association avec l'Amicale des mineurs, organise son traditionnel vide-grenier du lundi de Pentecôte, le lundi 25 mai, de 9h à 18h, au gymnase municipal et rue Jean Moulin, Puttelangelac. Inscription auprès de Laetitia ou Sandrine, 2 euros le mètre linéaire, entrée gratuite, buvette restauration sur place toute la journée. Dans le cadre des 37e rencontres musicales, l'Institut Théodore Gouvy vous propose le samedi 30 mai à 20h à la collégiale de Hombourreau un concert donné par la maîtrise de la cathédrale de Metz sous la direction de Christophe Bergossi et aussi l'ensemble instrumental La Petite Symphonie sous la direction de Daniel Isoire. Billetterie, connexion, tourisme Frémin-Merlebach à Hombourreau ou sur institut-gouvy.fr ou sur place, placement libre. Pour la fête des mères, l'harmonie municipale de Diblin vous invite le dimanche 31 mai à 16h30 au Clos des Arts. Deux formations se partageront la scène, le Musikverein Harmonie de Ballweiler en Sarre, puis en seconde partie l'harmonie Sainte-Cécile de Diblin. Entre tradition et modernité, ces deux ensembles vous entraîneront dans des univers musicaux multiples. La commune de Diblin profitera de cette occasion pour gâter toutes les mamans avec une attention particulière. Petite restauration, café gâteau, buvette et un bar à bulles vous seront proposés. Entrée libre. 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

0: Elle a une de ses voix,
1: impressionnant.
0: J'adore.
2: On continue à manger de la rhubarbe.
0: Bah oui, ce que j'adore, c'est la rhubarbe. On va faire crumble à la rhubarbe. Ça arrive dans quelques instants.
2: Restez branchés. 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
2: 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Fermée en 2007, elle devient ensuite un terrain d'expression pour les artistes, laissant place à de nouvelles traces de vie. 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
1: Un saumon rôti à la rhubarbe et citron. On mélange la rhubarbe de façon originale cette semaine, Nadia. Il faudra 2 pavés de saumon de 300 grammes, 300 grammes de rhubarbe, un citron donc qui va nous servir pour le jus et pour le zeste, une cuillerée à soupe de miel, une cuillerée à soupe d'huile d'olive, une cuillerée à soupe d'aneth et du sel et du poivre.
2: Je dois rire parce qu'avant j'ai annoncé le crumble à la rhubarbe, mais en fait c'est moi qui me suis trompée de jour. Je me suis dit, tiens,
1: aujourd'hui,
2: on est passé
1: moi,
2: du crumble au saumon.
1: Moi, je lance le mauvais reportage ce matin. Et pourtant, non, moi, j'ai ouvert le bon fichier quand même, Nadia. Écoutez, les auditeurs, pardonnez-nous. C'est peut-être aussi un signe qu'on a bientôt besoin de vacances, tous les deux. Mais on fait bien un saumon rôti à la rhubarbe et au citron.
2: Exactement. Alors, voilà. On préchauffe le four.
1: Alors, il y en a qui sont déçus, mais ça arrivera demain, ta recette.
2: Oui, bien sûr.
1: Patient.
2: 180 degrés pour ce four préchauffé. On prépare notre rhubarbe, on la coupe en morceaux. On mélange cette rhubarbe avec le miel, l'huile d'olive et le jus de citron. On fait une première cuisson, donc on va déposer la rhubarbe dans le plat et on enfourne 10 minutes pour l'attendrir déjà. On ajoute ensuite le saumon sur la rhubarbe, on sale, on poivre et on ajoute le zeste de citron. Et on enfourne encore pour une cuisson finale, 12 à 15 minutes. On sert avec un peu d'aneth justement au-dessus et on peut accompagner ça avec du riz, des pommes de terre vapeur ou encore du quinoa, du boulgour.
1: À essayer. Dites-nous si vous avez essayé ces recettes avec la rhubarbe. On a hâte d'entendre vos retours. Donc effectivement, la recette de demain,
2: c'est du crumble.
1: Voilà, on sera bien le 21, c'est un crumble à la rhubarbe, mais dans tous les cas, vous la trouverez sur notre site radiomélodie.com.
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0: Diana Ross and the Supremes sur Radio Mélodie et il est pile 10h52.
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On s'intéresse très rapidement au quintet qui se court cet après-midi à 13h55. 16 chevaux départ, la sélection de Tony Gonzalez. C'est le 9, 15, 4, 3, 12, As, 6 et 2. 9, 15, 4, 3, 12, As, 6 et 2. On s'informe tout de suite.

0: Il est 11h, les infos présentées par Clémence Lobary. Bonjour Clémence.
1: Bonjour à tous. Une alerte aérienne aux drones en Lituanie. Le président et la première ministre du pays balte ont été mis à l'abri ce matin. L'aéroport de la capitale Vilnius a été fermé. L'alerte a finalement été levée par l'armée. La population a été autorisée à quitter les abris. En France, la proposition de loi sur la fin de vie sera examinée par les députés avant la fin du mois de juin. C'est l'annonce ce matin de Yaël Braun-Pivet. La présidente de l'Assemblée nationale espère un vote avant début juillet. Le texte, on le rappelle, a été rejeté en deuxième lecture par le Sénat. Ce sont donc les élus du Palais Bourbon qui auront le dernier mot. Un juge d'instruction va enquêter sur Édouard Philippe. C'est l'annonce hier du parquet national financier. L'ex-premier ministre est soupçonné de détournement de fonds publics, favoritisme, prise illégale d'intérêts et concussion au Havre où il est maire. En cause, une convention pour l'animation de la cité numérique du Havre signée en juillet 2020 avec une association dirigée par son adjointe. Les faits sont contestés depuis le début par celui qui est aussi candidat à la présidentielle. Ce drame à Toulon, une femme s'est défenestrée du 13e étage avec ses trois enfants. Ce matin, les quatre victimes sont mortes. Les autres enfants de la famille présents au moment des faits ont été conduits aux urgences pour être pris en charge. D'après les informations de BFM TV, la femme était en rupture de traitement psychologique. Des mesures de précaution à Mayotte face à l'épidémie du virus Ebola en cours en République démocratique du Congo. Elles ont été annoncées hier par le gouvernement qui se dit très attentif à l'évolution de la situation. Il estime en revanche très faible le risque d'importation en France hexagonale et dans cet archipel. La maladie en République démocratique du Congo est possiblement à l'origine de plus de 130 morts. Et puis, cela faisait 7 ans qu'un film de la saga Star Wars n'était pas sorti sur grand écran. The Mandalorian and Grogu arrive au cinéma aujourd'hui. On y retrouve le personnage du mercenaire, joué par Pedro Pascal, et son compagnon aux grandes oreilles vertes, un bébé de l'espèce de Yoda. Excellente fin de matinée à tous.
0: Merci Clémence. Prochain point sur l'actualité, à midi avec Camille Bazin. Encore de nombreux nuages aujourd'hui, beaucoup de grisailles, un petit peu de pluie. On aura un petit peu plus de luminosité, d'éclaircies pour cet après-midi. Et les températures, elles aussi, grimpent doucement, 17 à 19 degrés pour cet après-midi. Demain jeudi, on aura plus d'éclaircies, malgré quelques nuages encore persistants. Et le ressenti, lui, sera beaucoup plus printanier, avec 9 à 11 degrés le matin, mais ça va grimper jusqu'à 25 degrés demain après-midi. Et les chaleurs, elles pourront être fortes d'ici samedi. 30 degrés attendus samedi, dimanche et encore en début de semaine prochaine.
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0: Et comme tous les mercredis, je suis partie avec mon micro chez les enfants de l'école ABCM de la Bisse à Sarreguemines. Et on a parlé de la fête des voisins qui aura lieu la semaine prochaine. J'aurais demandé s'ils connaissaient cette fête. Écoutez leur réponse après ça.

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4: Vous connaissez la fête des voisins ?
5: C'est comme la Saint-Valentin, sauf qu'on fête avec les voisins, voilà.
6: Moi, une fois, j'ai fait la même chose avec des feux d'artifice. Je savais même pas que ça existait en plus.
4: Et toi, t'es déjà fêté ?
6: Oui, et les voisins sont venus en bas chez moi.
7: Bah, en fait, c'est une fête, sauf et il y a les voisins qui viennent, c'est une fête où il y a les voisins qui viennent chez nous, quoi. C'est terminé.
4: Alors, en fait, normalement, ça se fête dans la rue. Tous les voisins arrivent et chacun ramène de quoi manger, de quoi boire, faire la fête. Et toi, t'as déjà fait ça ?
8: Oui, avec des feux d'artifice. Moi et ma mère, on était le soir et il y avait nos voisins qui sont venus. Ils ont ramené à manger et on a regardé les feux d'artifice.
9: Oh bah ça, c'est une belle fête des voisins.
4: Est-ce que tu connaissais la fête des voisins ?
9: Oui, je connaissais, c'est là bientôt, hein, c'est ça ?
4: C'est le 29, le 29 mai. Et est-ce que tu as déjà fêté avec tes voisins, toi ?
9: Alors non. Après, j'ai déjà été invité chez les voisins comme ça.
4: Toi, tu es dans un lotissement,
9: oui. Oui. Alors oui, après, on s'entend très bien avec tous les voisins, mais cette fête, comme tu l'annonces, enfin, comme elle est proposée, non, ça, on l'a jamais fait.
4: Bah oui, bah moi non plus, j'aurais bien aimé. Mais en plus, toi, j'ai une rue en montée, ça aurait été compliqué de mettre des chaises, des tables et des chaises,
9: ouais,
4: là.
9: Hein. Après, bon, si je peux me permettre, hein, ton entrée est tellement grande qu'on peut
4: oui,
9: le mettre chez
4: vrai,
9: toi.
4: C'est vrai.
9: Elle a une entrée de château. Bon. Première fois que je suis allé chez elle, je me suis dit, oh mon Dieu, mais j'arrive jamais au bout. Non, mais quand même. Non, mais c'est vrai que c'est une belle initiative. Alors,
4: c'est
9: je sais que parfois, dans certains quartiers,
4: nouveau,
9: ça se fait
4: de plus en plus.
9: Et je trouve ça sympa, effectivement. Hein, tu mets des tables, des bancs, des chaises, chacun ramène. Oh, bah tiens, moi, je ramène une salade, toi, tu ramènes
4: des
9: grillades.
4: Sympa comme tout, c'est un
9: et
4: grand
9: on se retrouve voilà, pour faire la fête, finalement, entre voisins. Et donc la date, c'est quand ?
4: Le 29 mai.
9: C'est vendredi.
4: C'est juste avant. Oui, ça sera avant la fête des mères.
9: Juste avant la fête des mères,
4: oui.
9: Évidemment.
4: Sébastien, j'ai la bonne nouvelle qui arrive bientôt. On parlera d'une jeune femme, tu verras, elle est inspirante. Elle a 20 ans et elle s'appelle Destiny.
9: Très bien, bah écoute, après cette bonne nouvelle, j'en ai une deuxième, puisque après la bonne nouvelle, il y aura des cadeaux à gagner. On
4: ça
9: vous emmènera au Flashknödelfest à Wibberswiller et j'ai des repas à vous offrir aussi, juste après la bonne nouvelle de Nadia. Oh là, tu reconnais là. Hein.
4: Queen.
9: Bah oui, Queen avec We Will Rock You sur Radio Mélodie.

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0: Bah, c'était la musique de George Benson, Nadia, avec Give Me the Night sur Radio Mélodie.
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2: Je l'ai dit, on parle d'une jeune fille. Elle s'appelle Destiny Pinto, elle a 20 ans et elle a transformé sa maladie en créativité, Sébastien. En fait, à 20 ans, donc, elle apprend qu'elle a une maladie qui lui fait mal aux articulations et qui l'empêche de dessiner. Elle continue tout de même à créer en utilisant l'ordinateur. Et comme ses gants médicaux ne lui plaisent pas, ben, elle décide de les refaire en version plus jolie et stylée. Et aujourd'hui, en fait, elle transforme des objets médicaux en accessoires de mode pour aider des gens à mieux les accepter, par exemple.
0: En œuvre d'art, presque. Hein.
2: Non, mais bon, en tout cas, elle a fait, par exemple, un sac à main adapté au fauteuil roulant. Ou alors, elle a customisé des appareils auditifs, une poche de colostomie ou encore des gants de compression. Je trouve ça super bien. Franchement, il fallait avoir l'idée et il fallait oser le faire.
0: C'est vrai que des fois, ce qu'on utilise au quotidien, c'est pas très jojo, hein, c'est gris, blanc, voilà.
2: Bah, c'est ça, on voit que c'est quelque chose qui est censé aider à aller
0: mieux. Et donc là, elle le rend plus joli.
2: Et bah là, voilà, elle en fait en cuir, des gants de compression
0: sur le
2: cuir, etc.
0: Un effet sur le moral, ça doit être sympa. En tout cas, bravo à elle pour cette initiative.
2: Bravo à elle, c'est vraiment bien pensé.
0: Comment s'appelle cette petite dame?
2: Elle s'appelle Destiny Pinto.
0: Bah, un nom destiné à faire de belles choses, tu vois.
2: Oh là là.
0: Nadia, autre chose également, j'avais parlé d'une double bonne nouvelle, puisque maintenant, on vous emmène à Biberswiller, car le 24 mai, il y aura le Flash Knödelfest. C'est le conseil de fabricants de Biberswiller qui organise ça. À partir de midi, à manger des Flash Knödel, donc des boulettes de viande, hein, ou du jambon, crudité, fromage, dessert. Il y a les gacoustiques qui sont là et une contre-soirée.
2: C'est génial. On va s'amuser toute la journée.
0: Voilà,
2: jusqu'au bout de la nuit.
0: 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Mais là, on vous offre deux repas de midi.
2: Ça, c'est génial. Deux repas de midi pour vous. Appelez-nous maintenant au 03 87 98 29 29. Soyez le 8e au standard.
0: Le 8e appel gagne. Bonne chance à vous.

0: Pascal Obispo, reste-t-il du bonheur sur Radio Mélodie. Là, avant de vous donner l'offre d'emploi dont on va parler, là, on a eu aussi une annonce d'une personne là, qui habite à Oba Gailba, rue de l'Europe. Elle cherche son petit chat, un chat perdu, Topaz. Bon, ça fait déjà depuis le 7 mai qu'on le cherche. Un mâle, 1 an et demi, il est pucé, très craintif. Il ne se laisse pas facilement approcher. Si jamais vous l'avez vu, ce chat Topaz, alors c'est un chat noir, hein, tout noir, tout noir. Il a de gros yeux tout noir. Eh bien, vous passez un petit coup de fil à son propriétaire qui fera le nécessaire pour le récupérer. J'ai le numéro de téléphone ici à la radio. Radio Mélodie, on parlera donc d'un poste à pourvoir aussi. Un CDD pour un CDD de 4 mois à Berenthal. On cherche un commis de cuisine, un homme ou une femme. Je vous donnerai tout le détail tout à l'heure. Pour l'heure, il est 11h31, d'ailleurs presque 32.
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11 sur Radio Mélodie pour l'offre d'emploi dont on parlait tout à l'heure à Berenthal pour un CDD de 4 mois. On cherche un commis de cuisine. Il s'agira de préparer les matières premières, de participer à la production des repas en restauration collective sous la responsabilité du chef de cuisine, participer à la mise en place et au service en rampe de distribution, donc le self-service, assurer le réassort des plats pendant le service, appliquer les normes d'hygiène et de sécurité alimentaire, participer au nettoyage et à l'entretien des postes de travail, du matériel et des locaux et contribuer au rangement et à la gestion des stocks. C'est un contrat qui commencera le 8 juin et qui va durer entre 4 et 6 mois. On est quand même sur un 35 heures, on peut travailler les week-ends, des jours fériés. Et c'est le comité des jeunes villes, j'espère que je le prononce bien, Karlsruhe, qui recrute donc ce commis de cuisine à Berenthal. L'offre est sur notre site internet radiomélodie.com. Radiomélodie.com.

0: Tout à l'heure, on retrouvera Camille Bazin qui nous présentera le flash de midi. Elle nous dira que la ville de Forbach enregistre une baisse de la délinquance pour le début de l'année 2026. Les cambriolages ont notamment baissé de 62% par rapport à la même période en 2025. Le maire explique ces chiffres par un renforcement des moyens humains et de la vidéosurveillance. La région Grand Est s'engage pour accroître la production de fruits et légumes en local. Un contrat a été signé afin d'accompagner les producteurs dans leur investissement, mais aussi renforcer l'approvisionnement local en restauration collective. Et puis l'aventure Koh-Lanta s'arrête pour la Sarreguemines Lola. La Benjamin de l'aventure a été éliminée hier soir. On en parle tout à l'heure avec d'autres infos encore dans le Flash à midi.
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0: In the Summertime sur Radio Mélodie. Il est midi, midi une même déjà. Camille Bazin est patiente et nous donne les dernières nouvelles. Bonjour Camille.
1: Bonjour Sébastien, bonjour à tous.
0: On peut dire que les tensions restent vives entre Téhéran et Washington.
1: Les gardiens de la révolution, l'armée idéologique de l'Iran, ont promis d'étendre la guerre au-delà de la région du Moyen-Orient si les États-Unis et Israël attaquaient de nouveau le pays. Des promesses en réponse aux menaces portées par Donald Trump hier où il se dit prêt à frapper à nouveau l'Iran si aucun accord n'est trouvé. De son côté, le gouvernement israélien se dit prêt à reprendre le conflit tant que le programme nucléaire iranien n'est pas anéanti. L'aide à mourir pourrait être applicable d'ici la fin de l'année. La présidente de l'Assemblée nationale, Yael Braun-Pivet, s'est dite satisfaite alors que le gouvernement s'est engagé à terminer l'examen de la proposition de loi sur l'aide à mourir avant l'été et la pause estivale de l'Assemblée nationale. Le texte devrait pouvoir être voté à l'Assemblée nationale de façon définitive avant le 14 juillet et être applicable donc avant la fin de l'année.
0: La ville de Forbach enregistre une baisse de la délinquance pour le début de l'année 2026.
1: Selon les chiffres du ministère de l'Intérieur, entre janvier et avril 2026, les cambriolages ont baissé de 62% par rapport à 2025, les vols de véhicules sont en baisse de 38% et les coups et blessures volontaires en baisse de 24%. Sur sa page Facebook, le maire de Forbach, Alexandre Cassaro, parle de chiffres encourageants après le renforcement de la vidéosurveillance et des moyens humains sur le terrain.
0: La région Grand Est compte produire plus de fruits et plus de légumes.
1: Face aux enjeux de souveraineté alimentaire et de relocalisation des productions, la région a adopté un nouveau contrat de filière pour la période 2026-2030. Une hausse de 10% des surfaces de la production est attendue d'ici 4 ans. Pour y parvenir, la région prévoit un accompagnement personnalisé des producteurs dans leurs investissements, mais aussi de développer des partenariats avec les intercommunalités ou encore de renforcer l'approvisionnement local en restauration collective.
0: On parle maintenant de notre sarreguemines Lola, parce que malheureusement l'aventure Koh-Lanta s'arrête pour elle.
1: En binôme avec Jade durant les destins liés, Lola n'est pas parvenue à sauver sa place lors de son affrontement face à Zakaria et Guillaume hier soir. Elle a donc été éliminée après un mois d'aventure. La Benjamine de la saison n'avait pas caché son ambition d'aller jusqu'en finale pour affronter les poteaux.
0: Le festival Perspective est de retour, c'est du 21 au 30 mai et c'est déjà la 48e édition.
1: Cette année encore, il propose une programmation riche et variée, mettant à l'honneur les arts de la scène contemporaine de part et d'autre de la frontière. La thématique de cette édition, c'est le vivre ensemble. Fanny Spiegelhalter, la coordinatrice du festival, était notre invitée ce matin pour nous en parler.
2: On a beaucoup de réflexions sur ce qui nous unit, qu'on partage, les histoires qu'on nous raconte ou on ne raconte pas, justement. On a des pièces qui parlent d'histoires familiales, comme de Boris Nikitin qui pense à l'histoire de son père et puis de sa grand-mère juive. On a des pièces comme Une ombre vorace aussi, où c'est aussi la réflexion d'un père alpiniste qui est mort dans la montagne. Avec Valentina, on a aussi une pièce qui réfléchit aux problèmes structuraux quand on ne parle pas la langue d'un pays et une petite fille qui doit traduire pour sa mère.
1: L'inauguration a lieu ce jeudi. Pour mettre en avant le côté transfrontalier du festival, deux rendez-vous sont programmés à Sarrebruck et Sarreguemines.
2: On commence à Sarrebruck avec deux pièces d'acrobatie, de cirque gratuit dans le centre-ville sur le 21 Namak à 16h et puis à 18h sur le 21 Platz. Et puis après, on peut prendre le tram, aller à Sarreguemines, à la scène de l'hôtel de ville et aller voir Une ombre vorace, donc notre pièce aussi d'inauguration.
1: Une vingtaine d'événements sont programmés cette année. On vous a mis le lien vers la billetterie sur notre site internet.
0: Merci beaucoup Camille Bazin. Merci pour ces infos. Tu reviens très vite sur Radio Mélodie.
1: À demain.
0: À
1: belle
0: bientôt.
1: Journée à tous.
0: Camille Bazin. La météo, Nadia. Avec...
3: Encore des nuages.
0: Des nuages aujourd'hui. Hein.
3: On a eu quelques gouttes de pluie il y a quelques instants sur Sarreguemines. Ça peut encore arriver dans l'après-midi malgré un peu plus d'éclaircies, Sébastien. Le ciel s'éclaircit tout de même. Les températures grimpent entre 17 et 19 degrés. Demain, ça va mieux. 23 à 25 malgré quelques nuages qui nous encombrent encore. Ils ont du mal à se dissiper. Et puis la chaleur, elle sera forte à partir de samedi. 30 degrés d'ici samedi et dimanche.
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0: Ma petite Nadia, je t'écoute.
1: Alors, entre Tantelin et Gobivin, il y a des travaux de réfection de chaussée, une circulation alternée par des feux et beaucoup de gravillons. Donc attention, soyez prudents. Donc entre Tantelin et Gobivin. Et puis, on nous signale également un contrôle de vitesse au niveau du cimetière à Frauenberg. Soyez prudents, respectez bien la limitation de vitesse.
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0: Alors, les stations les moins chères, j'ai trouvé un diesel à 1,79€, Nadia, toujours dans cette station-service Winkler à Schwalbach. J'ai regardé, c'est à toi, à Sarrebruck, Püttlingen, Schwalbach, ou c'est à côté d'Ensdorf aussi, si vous cherchez.
1: En tout cas, ça vaut le coup. Moi, j'ai 1,99€ au moins cher total à Sarrebourg, 2,05€ Intermarché à Sarreguemines.
0: Et le samplon 95, E10, le moins cher, est aussi dans cette station Winkler à Schwalbach pour 1,83€, Nadia.
1: 1,99€ toujours dans les stations totales de Forbach et de Sarreguemines.
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0: Elle est indémodable, cette chanson. Tu sais que j'ai demandé à des enfants leur chanson préférée. Ben, y avait moi, Lolita, qui ressortait. J'ai halluciné. Je me suis dit, mais c'est plus du tout de leur génération.
1: Bah ouais, mais enfin, je crois que c'est le côté, tu sais, c'est pas ma faute. C'est pas ma faute. Parce que c'est souvent ce que tu dis quand t'es gamin.
0: Ah, ça aussi.
1: Qui c'est qui a cassé ça? Non, c'est pas ma faute.
0: C'est pas moi. Bon, on écoutera Jonathan. Ah, alors, Jonathan, c'est qui? C'est notre dernier.
1: Nouveau chroniqueur.
0: Voilà, le dernier arrivé.
1: C'est le dernier. C'est le nouveau-né de la Mélodie Family.
0: C'est le petit dernier. Et alors, il est spécialisé dans les plantes et surtout les plantes exotiques. Il a Exotic and Green. C'est son magasin. Vous allez pouvoir retrouver ses conseils, justement. On va parler du ginkgo biloba.
1: Alors, à découvrir dans quelques instants. Et comme toujours en replay, sur notre site internet, on ne le dit pas assez souvent, radiomélodie.com, vous pouvez lire parfois le texte de ce qu'il dit ou réécouter simplement sa rubrique.
0: Et c'est encore tout. Mieux.
1: Voilà, et on voit toujours qu'il y a beaucoup de réécoute aussi. Donc profitez-en, c'est un service gratuit.
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3: Aujourd'hui, direction le jardin avec Jonathan. Il va nous parler d'un arbre vraiment fascinant, souvent considéré comme unique au monde. C'est le Ginkgo biloba. Qu'est-ce que c'est que cette bête ?
4: Bonjour Vanessa. Alors cette bête, on l'appelle aussi l'arbre aux 40 écus. Il faut savoir que le Ginkgo est un arbre vraiment très particulier. C'est une espèce très ancienne. Elle est présente sur Terre, d'après les botanistes, environ depuis 260-270 millions d'années. Donc on est vraiment sur un arbre qui est considéré comme fossile vivant.
3: Alors comment on le reconnaît, cet arbre-là ?
4: Alors c'est très facile. Il a vraiment un feuillage très particulier, en forme d'éventail. Et sa grande particularité, c'est qu'en automne, il prend une teinte totalement jaune dorée, ce qui en fait vraiment un arbre époustouflant.
3: Est-ce qu'il a d'autres particularités encore ?
4: Alors oui, le Ginkgo est un arbre dioïque. Alors dioïque, ça signifie qu'on va retrouver des sujets mâles et des sujets femelles. Alors je tire l'attention sur les sujets femelles. Elles peuvent produire des fruits et les fruits ont vraiment une odeur nauséabonde. On est une odeur similaire et proche du vomi.
5: Ça donne pas envie.
4: Non, je sais bien. Cependant, aujourd'hui, le côté rassurant, c'est que tous les Ginkgo qu'on va retrouver dans les parcs, dans les jardins, et même chez les professionnels de la vente, pépiniéristes ou autres, sont soit des sujets clonés, soit des sujets greffés, pour justement garantir des Ginkgo mâles.
3: Alors j'imagine, Jonathan, que c'est quand même une plante qui demande une nouvelle fois beaucoup d'espace. Ça mesure jusqu'à combien de mètres ?
4: Alors effectivement, le Ginkgo va demander énormément d'espace, puisque c'est une plante qui peut aller jusqu'à 30 mètres. Cependant, chez nous, ça va être limité entre 8 et 20 mètres.
3: Est-ce que c'est une plante qui va résister facilement à notre climat ?
4: Alors oui, c'est un arbre qui peut totalement s'acclimater sous le climat mosellan. On va juste privilégier un endroit bien ensoleillé et idéalement drainer un petit peu le trou pour que l'eau ne stagne pas au niveau de son système racinaire. Alors il va s'adapter très facilement à tout type de sol. On est plutôt sur un sol calcaire, plutôt acide. Il va vraiment s'adapter très très facilement. Cependant, il faut vraiment prévoir un bel espace parce que en termes de largeur également, le Ginkgo peut facilement atteindre 6 à 10 mètres.
3: Comment on va l'entretenir du coup une fois qu'il est planté chez soi ?
4: Alors en soi, il n'y a pas grand chose à faire sur cet arbre-là. Il a une rusticité qui va facilement atteindre moins 25, parfois même moins 30 degrés. C'est un arbre qui est très facile à vivre, même à des endroits très pollués, c'est-à-dire qu'on peut même envisager sa culture dans des grandes villes. Il faut savoir que le Ginkgo est également un arbre chargé d'histoire, parce qu'il existe depuis plusieurs millions d'années, comme j'ai pu le dire précédemment. C'est un arbre aussi qui va pouvoir vivre environ jusqu'à 1000 ans. Et pour la petite histoire, c'est un arbre qui a survécu au Japon lors du bombardement de Hiroshima. Seulement quelques jours après, c'est un arbre qui est reparti en pousse. Donc c'est vraiment un arbre très robuste, rustique, et on le considère un peu comme un arbre intemporel.
3: Là, il faut quand même savoir ce qu'on fait, parce qu'il nous survit du coup.
4: Ah, il va nous survivre, effectivement. Là, ça
3: en
4: va
3: héritage.
4: Se transmettre de génération en génération, effectivement.
3: Alors une dernière petite question, Jonathan, pour qu'il atteigne justement les 20-30 mètres, ça va prendre combien de temps ? J'imagine que ça prend quelques années quand même.
4: Effectivement, ça va prendre un bon nombre d'années. Il faut savoir que lors de la plantation, c'est quelque chose qui va se développer très lentement. Une fois installé, au bout de 5-8 ans, il va commencer à se développer, mais tout en ayant une croissance relativement lente à modérée.
3: Merci beaucoup Jonathan pour tes conseils qu'on retrouve sur notre site radiomélodie.com en podcast. Ton entreprise c'est Exotic & Green qu'on retrouve à Olvin et on te retrouve aussi régulièrement sur les marchés du secteur. Merci, à bientôt.
4: À bientôt Vanessa.

0: 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Radio Mélodie, il est désormais midi 33.
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0: voix masculine, c'est vraiment.
1: Une voix radio.
0: C'est une voix de radio, effectivement. Ouais.
1: Je le sais. J'ai toujours aimé cette voix.
0: Ah ouais. C'est vraiment la voix de radio des années 80, du début. Hein.
1: C'est comme ça qu'il a commencé. Enfin.

0: il était à la radio et puis il avait tellement une belle voix qu'il a enregistré une chanson.
1: Exactement. Alors à propos de radio, je vous raconte vite une petite anecdote. Là, le 15 août 2026, ça fera 35 ans que je suis déjà à Radio Mélodie, tu te rends compte?
0: Ouais. Mais là, c'est déjà si vieux.
1: On fera une semaine spéciale. On fera une semaine spéciale.
0: Donc en août, il y aura une semaine spéciale.
1: Le 15 août,
0: il y aura des choses à gagner.
1: Ah oui. 35 ans de Radio Mélodie.
0: Même moi, je la prends en même temps que vous. Eh ben j'étais pas au courant.
1: Bah voilà. Non, mais j'ai regardé sur le calendrier l'autre jour. Je sais que j'ai commencé ici à 15 août. C'est une date que tu retiens, tu vois, à la Sainte-Marie. Et c'était en 1991. Et là, je me dis, mais purée, mais ça fait 35 ans cette année. Donc, il y aura une semaine spéciale la semaine du 15 août.
0: Oh là là, j'ai hâte. Alors là, j'ai hâte. Pour rester à l'écoute.
1: Ah, hein. Bon, oui, évidemment. Mais
0: quand
1: je sais que vous êtes toujours là.
0: Je sais
1: une belle fête.
0: Tu vas nous gâter.
1: Alors, pour la musique, on a encore Gilberto Gil et Jean-Pierre Madère qui arrive. Nadia et moi, on vous donne rendez-vous demain pour un nouveau numéro de la Mélodie Family. On vous souhaite une belle journée et
0: à demain.
1: À demain tout le monde.
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1: Bonjour, bonjour à tous. L'enquête pour détournement de fonds publics visant Édouard Philippe n'affecte pas sa sérénité selon Christophe Béchu. Il n'y a rien de nouveau, assure sur Public Sénat le directeur de campagne de l'ancien Premier ministre. Le parquet national financier a annoncé hier l'ouverture d'une information judiciaire pour des faits qui concernent la gestion de la ville du Havre. Édouard Philippe prend acte et assure qu'il répondra à toutes les questions que posera la justice. Pendant ce temps, un autre ancien chef du gouvernement se met en ordre de bataille pour la présidentielle. Gabriel Attal s'exprimera dans les prochains jours sur une éventuelle candidature à l'Élysée. Cette officialisation pourrait intervenir ce vendredi lors d'un déplacement en Aveyron. 500 élus locaux ont signé une tribune le week-end dernier pour appeler le patron de Renaissance à se lancer. Parmi eux, le maire de Bordeaux, Thomas Cazenave, ou encore le président de la région Provence-Alpes-Côte d'Azur, Renaud Muselier. Dans l'actualité également, une mère de famille retrouvée morte au pied d'un immeuble avec ses trois enfants ce matin à Toulon. Elle se serait suicidée selon les premiers éléments. La trentenaire aurait récemment présenté des symptômes psychiatriques et dépressifs, des éléments qui restent à confirmer selon le procureur de Toulon, qui exclut à ce stade l'intervention d'un tiers. Les enfants étaient âgés de 3, 4 et 6 ans. Une brève alerte aux drones finalement levée ce matin en Lituanie. L'armée lituanienne a appelé la population à se mettre à l'abri dans plusieurs régions suite à cet événement qui a aussi entraîné la suspension des vols à l'aéroport international de Vilnius. L'Iran promet d'étendre la guerre bien au-delà de la région en cas d'attaque américaine. Donald Trump a de nouveau menacé de frapper le pays si aucun accord n'est trouvé. De son côté, le président chinois Xi Jinping estime qu'une reprise des hostilités au Moyen-Orient serait inopportune. Déclaration faite à Vladimir Poutine, le président russe qui entame sa deuxième journée de visite en Chine. Et puis du foot avec la finale de la Ligue Europa. Ce soir, les Allemands de Fribourg affrontent les Anglais d'Aston Villa. La rencontre débute à 21h à Istanbul. Très bon après-midi à tous.
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3: Ah bah oui, absolument, on est mercredi, milieu de semaine, et on approche de plus en plus du week-end de Pentecôte. Et si on a été déçu par la météo du week-end de l'Ascension, ça va être tout le contraire pour ce prochain week-end, avec des conditions plus que printanières. Ce seront carrément des conditions pleinement estivales. C'est le moment de réfléchir à, est-ce qu'on a du gaz ou du charbon pour le barbecue? Est-ce qu'on a de quoi griller sur les grilles du même barbecue, et est-ce qu'on a des amis à inviter, parce que c'est ça aussi le plaisir du barbecue. Allez, on y pense, on se fait une opération barbecue quelque part dans le week-end, pensez-y. Les Belles Stars tout de suite, c'est Sign of the Times.

Radio Mélodie, les belles stars, Sign of the Times. On parlera tout à l'heure cinéma parce qu'on est mercredi forcément. Il y a des nouveautés dans les salles, nouveautés dans l'univers de Star Wars avec un nouveau film issu de la télévision. Ceci dit, puisque c'est un long métrage dérivé de la série Le Mandalorian pour Disney+. Et dans ce film, il y a l'arrivée d'une immense star américaine de la science-fiction qui va faire ses tout premiers pas dans l'univers Star Wars. On en reparle un tout petit peu plus tard. Pour l'heure, quelqu'un qui vendredi va dévoiler un tout nouveau titre inédit. C'est Zazie, on l'écoute ici en attendant en souvenir. À ses tout débuts, les années 90, on va écouter Zen.

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Goodbye Stranger. On écoutait les Super Trompes sur Radio Mélodie. Bouchons, accidents, ralentissements, contrôle de vitesse. N'oubliez pas, vous êtes nos envoyés spéciaux sur la route. Vous pouvez jouer les éclaireurs. On peut faire des breaking news grâce à vous. Chaque fois que c'est nécessaire, vous appelez le 03 87 98 29 29. Faites remonter vos infos au standard. Moi, je relaye tout ça à l'antenne. On va retrouver le groupe Divaphone et la chanteuse suisse Stéphane. C'est une jolie collaboration. Ça s'appelle Let Me Go et c'est sur Radio Mélodie.

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1: La 15e édition du Festival Rheims aura lieu le samedi 23 mai sur la place du Château à Rheims-le-Fin. Entrée gratuite à partir de 18h30, buvette restauration sur place. Quatre groupes de Moselle et de Sarre sur scène, ainsi qu'un set du DJ Fredson au profit de l'association Agir Ensemble. Plus d'infos, festivalrheims.eu et sur les réseaux sociaux. Attention, ça va chauffer à Hambach. Les sapeurs-pompiers de Hambach organisent leur traditionnelle soirée pizza flamme le samedi 23 mai à compter de 18h au sein de leur caserne. Au programme, pizza flamme, barbecue et buvette, ambiance conviviale et festive. Venez nombreux aux journées Supercars au parc d'activités de Taldrullingen les 23 et 24 mai à partir de 10h. Entrée gratuite, parade de véhicules de prestige et de collection, buvette restauration avec saucisses, merguez, flammes, frites tout au long de la journée. Voyager en Turquie le temps d'un week-end, l'association culturelle franco-turque organise son Festi Sargemin le week-end du 23 et 24 mai de 10h à 20h. Spécialité turque, grillade, pâtisserie orientale, jeux pour enfants, animation tombola, entrée libre, ouvert à tous. L'association Kérar organise son 6e salon d'art intemporel qui se tiendra les 23 et 24 mai dans la salle polyvalente de Kerbach, rue du Stade. Près de 70 artistes y présenteront quelques 300 toiles, photos ou sculptures. Cette exposition est une des plus importantes manifestations artistiques de Moselle. Le Fleischknödelfest le dimanche 24 mai à partir de midi au foyer Sainte-Barbe à Wibersviller. Repas complet avec soupe, boulettes de viande ou jambon crudité, fromage et dessert. Animation tout au long de l'après-midi et en soirée. T'es dansant dans l'après-midi avec Romain et Château Gonflable pour les plus petits. En soirée, vous vous embarquerez pour un voyage musical pétillant et festif avec les Gacoustiques, mais aussi avec le groupe Contre-Soirée. Et à partir de 18h, grillade pizza flamme, réservée dès à présent via Facebook, Conseil de Fabrique catholique Wibersviller ou par téléphone. L'association humanitaire Novisi organise son marché aux fleurs, artisanat et saveurs du terroir le dimanche 24 mai de 9h à 18h autour de la salle polyvalente de Henriville. Plus de 50 exposants seront présents, producteurs locaux, artisans et passionnés de jardinage. Une journée conviviale avec des animations dont un manège ainsi qu'une petite restauration et des gâteaux maison attendront les visiteurs. Les bénéfices soutiendront les actions humanitaires de l'association. Entrée libre, contact nbrnovisi@gmail.com. L'interassociation et la commune de Montbronne organisent leur traditionnel Waldfest le dimanche 24 mai. Tout au long de la journée, venez déguster leur spécialité à base de Waldmeister à partir de 16h au parcours de santé, mini-moto et retour de la Rabaldikatz. Animation musicale par l'orchestre Ma Bonne Étoile et DJ Chris dans la soirée. Restauration buvette sur place. Vers minuit, ne manquez pas le traditionnel feu d'artifice. Entrée gratuite et sans réservation. L'amicale des sapeurs-pompiers d'Innsbourg organise sa traditionnelle Kirp les 24 et 25 mai. Dimanche, à partir de 16h, animation avec l'orchestre Gilles et Luc. Lundi, à partir de 16h, animation avec l'orchestre Duo Paradiso. Et le soir, à partir de 18h, restauration avec assiettes paysannes, tarte flambée et pizza. Entrée gratuite. La société carnavalesque de Puttelangelac, en association avec l'amicale des mineurs, organise son traditionnel vide-grenier du lundi de Pentecôte, le lundi 25 mai, de 9h à 18h, au gymnase municipal et rue Jean Moulin, Puttelangelac. Inscription auprès de Laetitia ou Sandrine, 2€ le mètre linéaire, entrée gratuite, buvette restauration sur place toute la journée. Dans le cadre des 37e rencontres musicales, l'Institut Théodore Gouvy vous propose le samedi 30 mai à 20h à la collégiale de Hombourreau un concert donné par la maîtrise de la cathédrale de Metz sous la direction de Christophe Bergossi et aussi l'ensemble instrumental La Petite Symphonie sous la direction de Daniel Isoire. Billetterie, connexion, tourisme à Frémin-Merlebach à Hombourreau ou sur institut-gouvy.fr ou sur place, placement libre. Pour la fête des mères, l'harmonie municipale de Diblin vous invite le dimanche 31 mai à 16h30 au Clos des Arts. Deux formations se partageront la scène, le Musikverein Harmonie de Ballweiler en Sarre, puis en seconde partie l'harmonie Sainte-Cécile de Diblin. Entre tradition et modernité, ces deux ensembles vous entraîneront dans des univers musicaux multiples. La commune de Diblin profitera de cette occasion pour gâter toutes les mamans avec une attention particulière. Petite restauration, café gâteau, buvette et un bar à bulles vous seront proposés. Entrée libre. Toutes les infos et plus de détails sur radiomélodie.com, rubrique agenda.

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0: bienvenue.
1: Star Wars revient enfin au cinéma ce mercredi avec The Mandalorian and Grogu. Le titre est en anglais, réalisé par Jon Favreau, et on y retrouve Pedro Pascal, que j'adore, dans la peau de Din Djarin, lancé avec Grogu dans une mission bien plus périlleuse que tout ce qu'ils ont affronté dans la série télé. L'Empire est tombé, mais les seigneurs de guerre impériaux se dispersent et la Nouvelle République fait appel au duo pour rétablir l'ordre. Le film marque surtout, je le disais, l'arrivée d'une grande star de la science-fiction, l'actrice américaine Sigourney Weaver. Ripley dans Alien, star principale, enfin une des stars de Ghostbusters, mais également de la série Avatar. Sigourney Weaver débarque dans l'univers de Star Wars, elle joue une figure d'autorité de la Nouvelle République. Il y a aussi l'acteur Jeremy Allen White en Rotal Hut adulte. Une aventure épique, et si vous avez l'occasion de voir ce film en IMAX, c'est encore mieux, ça sort aujourd'hui. Le Mandalorian et Grogu, c'est aujourd'hui dans nos salles. Voici Joy Jonathan, la nouveauté pour elle, c'est comme d'hab.
2: Comme

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1: 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Fermée en 2007, elle devient ensuite un terrain d'expression pour les artistes, laissant place à de nouvelles traces de vie. 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

Love is All, Radio Mélodie, c'était Roger Glover. Dans quelques minutes, le top de 14h, un nouveau point sur l'info locale. Et avant ça, une chanson plutôt sympa. On a perdu malheureusement la trace de ce garçon, Peps, Florian Pépuis. Il avait fait cette chanson Libertas, ça avait été un énorme succès. Depuis, on a vraiment, vraiment perdu sa trace et c'est dommage. Moi, je trouve qu'avec une météo plutôt ensoleillée, c'est le genre de chanson qui colle à merveille. Souvenez-vous.

0: Bonjour à tous. L'OMS juge le risque épidémique lié à Ebola élevé au niveau régional et national, mais pas au niveau mondial. La situation est une urgence de santé publique de portée internationale, mais ce n'est pas une urgence pandémique, a déclaré le directeur de l'OMS. Près de 600 cas et 139 morts soupçonnés d'être liés à l'épidémie d'Ebola ont été recensés notamment en République démocratique du Congo, et ces nombres vont sans doute continuer à augmenter selon le dirigeant. Le gouvernement français a pris des premières mesures de précaution pour Mayotte. Une mère et trois de ses enfants sont morts en chutant du 13e étage d'un immeuble à Toulon. Selon les premiers éléments de l'enquête, la mère se serait jetée d'elle-même. D'après le procureur, les faits se sont produits vers 5h30 ce mercredi matin dans la cité Pontcarral de Toulon. La mère, âgée de 38 ans, vivait seule avec ses 7 enfants mineurs. Elle aurait récemment présenté des symptômes psychiatriques et dépressifs, ce qui reste à confirmer. Les 3 enfants qui ont chuté et perdu la vie étaient âgés de 3, 4 et 6 ans. Une habitante de Niederbronn-les-Bains a été condamnée à 3 mois de prison avec sursis pour avoir tué un lynx. Les faits remontent à 2024. Une femme a tué un jeune lynx boréal à coups de pelle alors qu'il se trouvait dans son poulailler. Ce mercredi, l'Alsacienne de 62 ans a été condamnée à 3 mois de prison avec sursis par le tribunal correctionnel de Strasbourg et 30 000 euros d'amende. Une grande partie de cette somme sera versée au centre Athéna pour préjudice écologique et pour financer la sauvegarde du lynx dans les Vosges. À Phalsbourg, des individus se font passer pour des maraîchers. Si vous croisez une camionnette avec à bord des producteurs normands, méfiez-vous. Sur sa page Facebook, la ville de Phalsbourg indique qu'il s'agit d'une arnaque. 3 personnes ont été repérées dans le secteur du bois de chêne bas à bord d'une camionnette blanche. Elles se présentent à domicile et proposent des fruits et légumes à des tarifs largement supérieurs au marché, sans afficher les prix et sans preuve de leur origine. Ne vous faites pas avoir. Il va y avoir du changement à la tête de la caserne des pompiers de Grosbly-d'Herstroff. Le sergent-chef Hervé Prats va céder sa place à l'adjudant-chef Gérard Frisina, qui devient le nouveau chef d'unité. La cérémonie aura lieu ce samedi à 11h au sein de l'unité opérationnelle de Grosbly-d'Herstroff. Celle-ci comporte 7 sapeurs-pompiers qui ont réalisé 133 sorties de secours en 2025. Le festival Perspective sera inauguré à Sarreguemines cette semaine. Pour sa 48e édition, le festival Perspective propose un programme qui met à l'honneur le spectacle vivant contemporain en Sarre, mais aussi en Moselle-Est. Du 21 au 30 mai, vous pourrez découvrir du théâtre, de la danse, du cirque, de l'acrobatie, de la musique ou encore du cinéma. Sarreguemines accueillera l'ouverture de ce festival avec une pièce intitulée « Une ombre vorace ». Le 21 mai à 20h, sur la scène de l'Hôtel de Ville. Les 27, 28 et 29 mai à 20h, vous pourrez aussi y découvrir un spectacle d'acrobatie. Et puis ce dimanche, c'est l'heure du traditionnel Waldifest à Montbronn. L'interassociation et la commune de Montbronn vous proposent de faire la fête et surtout de déguster tout au long de la journée des spécialités à base de Waldmeister. Les enfants ne seront pas oubliés avec des tatouages éphémères et des sculptures de ballons. En soirée, l'animation sera assurée par l'orchestre Ma Bonne Étoile et DJ Chris. Un feu d'artifice clôturera la fête. C'est la fin de ce flash. Très bel après-midi à tous.
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2: 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Il y a plein de façons d'écouter Radio Mélodie ou de rester en contact avec nous. Toute l'actualité par exemple dans la région, on relaye tout ça sur le site internet et sur l'appli, pensez-y. Tout de suite, c'est Al Green, Let's Stay Together, restons ensemble. Ah bah c'est ce qu'on va faire jusqu'à 16h au moins, j'espère.

Al Green sur Radio Mélodie avec Let's Stay Together. 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Il y a même des offres d'emploi du côté des petites annonces. On recherche par exemple chauffagiste, frigoriste. Et puis, on peut faire de bonnes affaires. Banc de musculation proposé à Henriville, une caravane du côté de Hombourg-Haut. Ambar, c'est du matériel de pêche. 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Belle collaboration, tiens. Étienne Dao avec Charlotte. Charlotte Gainsbourg, on écoute If.

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ça, c'est le tout nouveau Alex Warren. La chanson s'appelle Fever Dream et c'est sur Radio Mélodie. Radio Mélodie, merci de rester chez nous. On aura Brenda Lee dans quelques instants avec I'm Sorry. On ira retrouver Marc Lavoine aussi. On va l'écouter tout de suite avec Toi, mon amour. Laissez-moi vous dire aussi que dans quelques instants, on parlera d'un groupe danois qui a marqué les années 90 et qui vient d'annoncer sa séparation. On y revient dans les prochaines minutes.

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21: Et attention, Valérie, au standard, nous signale un contrôle de vitesse au Kreuzberg à Forbach. C'est au niveau du jeu de qui. À cet endroit, la vitesse est limitée à 30 km/h. Contrôle de vitesse au Kreuzberg à Forbach. Prudence, bonne route. Merci Valérie. 03 87 98 29 29. C'est le standard de Radio Mélodie.

Il y a toujours un peu de folie dans la musique des B-52s avec Love Shack. Alors de la folie aussi dans la musique du groupe Aqua. On n'a pas oublié ça. Le groupe Aqua, à qui l'on doit le cultissime Barbie Girl, vient d'annoncer sa séparation. C'est clap de fin pour le groupe danois de pop et de eurodance. Ils annoncent sur les réseaux sociaux leur séparation près de 30 ans après la sortie de leur seul grand tube, la chanson Barbie Girl. Ils ont déclaré « Chers tous, après de nombreuses années incroyables, on a décidé de clore le chapitre Aqua en tant que groupe de scène. » Le groupe avait cartonné dans les années 90, avait un petit peu disparu, était revenu surtout grâce au revival, on va dire, des années 80-90, où ils sont remonter sur scène. Je pense qu'ils doivent en avoir marre de chanter toujours la même chanson, ceci dit. C'est peut-être pour ça qu'ils arrêtent, c'est possible. Zaz, maintenant, on écoute Mon Sourire, c'est sur Radio Mélodie.

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Ne s'aimer que la nuit avec Emmanuel Moire. Mais oui, Emmanuel Moire qui est de retour sur scène actuellement avec la comédie musicale Le Roi Soleil en version 20e anniversaire. Il est bientôt 15h. Dans quelques minutes, on fera un point sur l'actualité en France et dans le monde. Léo Hardourel relie ses fiches. On retrouve le flash dans quelques minutes et avant ça, une chanson résolument feel good. Katrina and the Waves. On écoute Walking on Sunshine.

0: Bonjour, bonjour à tous. Il va bien succéder à François Villeroy de Galhau. Le Parlement ne s'oppose pas à la nomination d'Emmanuel Moulin à la tête de la Banque de France. L'ex-secrétaire général de l'Élysée a reçu le feu vert des sénateurs et des députés qui l'ont auditionné ce matin. Proche d'Emmanuel Macron, le haut fonctionnaire dit entendre les interrogations qui entourent sa nomination, mais assure se présenter en homme libre et s'engage à exercer ses fonctions en toute indépendance. Les finances des hôpitaux publics et privés, dans le rouge, elles ont continué de se dégrader en 2024, selon les chiffres présentés ce matin par l'Adresse. 7 hôpitaux français sur 10 sont déficitaires, avec un déficit cumulé de 2,9 milliards d'euros. 16 personnes interpellées par la brigade des mineurs ce matin à Paris. Toutes sont liées à l'école Saint-Dominique, dans le 7e arrondissement. En plein scandale de violence sexuelle dans le périscolaire, ces suspects font l'objet d'accusations de faits de nature et de gravité différentes. Depuis le début de l'année, 78 agents de la ville ont été suspendus dans les écoles parisiennes, dont 31 pour des suspicions de violence sexuelle. Emmanuel Grégoire appelle Patrick Bruel à mettre sa carrière entre parenthèses. Invité sur France 2 ce matin, le maire de Paris demande au chanteur d'annuler lui-même son concert prévu début octobre au Zénith de Paris. Visé par 4 enquêtes pour viol en France, l'artiste doit débuter sa tournée le mois prochain. 3 de ses concerts prévus en décembre au Québec ont déjà été annulés suite à ces accusations. Le coup d'envoi des épreuves du bac a été donné ce matin. Ce sont les lycéens professionnels qui ont ouvert le bal. Rendez-vous dans un peu moins d'un mois, le lundi 15 juin, pour les élèves des filières générales et technologiques. Le brevet des collèges, lui, se déroulera du 26 au 30 juin. Et puis, la billetterie a été prise d'assaut jusqu'à faire cracher les serveurs. Une file d'attente jusqu'à 110 000 personnes ce matin pour tenter d'obtenir un billet pour assister à la finale de la Ligue des champions du PSG face à Arsenal sur grand écran. Les 48 000 sièges du Parc des Princes ont trouvé preneur pour ce choc prévu, on le rappelle, le 30 mai. Voilà pour l'essentiel. Excellent après-midi à tous.
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2: Alors vous le savez, on est à l'approche du grand week-end de Pentecôte, le 4e et dernier long week-end du mois de mai. Un mois de mai qui aura été généreux, généreux également pour le dernier avec la météo. Une très belle météo s'annonce avec des températures plus que printanières. Ce sera carrément totalement estival. Qu'est-ce qu'on fait ce week-end? On profite de Festi Sarreguemines, 2 jours de fête, de saveur et de convivialité. Festi Sarreguemines, le week-end de Turc vous attend avec de nombreuses spécialités à déguster. Le rendez-vous est fixé pour samedi et dimanche. Il y a le salon d'art intemporel également à la salle polyvalente de Kerbach. La fête du printemps également qui vous est proposée du côté du parc Streif. Venez retrouver tous les bons plans sortis sur radiomélodie.com dans la rubrique agenda. Tout de suite, c'est Jean-Jacques Goldman avec Je marche seul.

Eh ben, c'est pas faux, il marche seul, c'est-à-dire que même quand il ne fait plus rien, même quand il reste bien tranquille chez lui, ses chansons continuent d'être multidiffusées et il continue d'être la personnalité préférée des Français. C'est incroyable, Je marche seul, c'était finalement visionnaire comme chanson pour Jean-Jacques Goldman. Madonna prépare son retour, nouvel album. Le 3 juillet prochain, on va souvenir d'elle avec la chanson Hollywood. Il y a Elton John également, c'est un de ses grands classiques. C'est Rocketman sur Radio Mélodie.

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0: et un nouvel album pour Madonna. Elle a repris l'équipe de son album culte, l'album Confession on the Dance Floor, considéré par les fans comme un des meilleurs albums de Madonna. Album publié en 2005, même équipe de production, et 21 ans plus tard, Confession 2 va sortir. Ce sera pour le 3 juillet prochain pour Madonna. On l'écoutait ici avec Hollywood. Parlons de retour, le chanteur belge Pierre Demar. On avait fait sa connaissance avec Un jour je marierai un ange. Lui aussi fait son comeback, un nouvel album en préparation et un premier extrait, ça s'appelle Je pense à vous. C'est une nouveauté Radio Mélodie.
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On écoutait Miles Smith, Stay If You Wanna Dance. C'est sur Radio Mélodie. Alors, on sait peut-être désormais qui sera le prochain James Bond. En tout cas, la presse américaine pense savoir. Un nouvel acteur, en effet, vient d'entrer dans la danse du prochain James Bond, alors que le casting continue d'alimenter toutes les rumeurs à Hollywood. Cette fois-ci, c'est Variety qui annonce que le jeune acteur britannique nommé Tom Francis, jeune acteur britannique de 26 ans, aurait récemment passé une audition plus que positive pour enfiler le costume, le smoking de l'agent 007, l'agent secret le plus célèbre du cinéma. Tom Francis est quelqu'un qui s'est fait connaître sur les planches, notamment du côté de Broadway. Il a joué dans quelques films, il n'est pas du tout connu et il a un nom très français, Tom Francis. Il aurait pu s'appeler Robert Dupont. Tom Francis pourrait donc être le prochain James Bond et succéder à Daniel Craig. Tout ça reste à confirmer, évidemment. On va retrouver James Blunt tout de suite, puisqu'on parle de Grande-Bretagne. On écoute So Far Gone.

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N'est-elle pas mignonne? Isn't she lovely? 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On écoutait Stevie Wonder. On s'approche du top de 16h. Je vous souhaite de passer une excellente fin de journée avec Michel qui va prendre les commandes de Radio Mélodie dans quelques instants. Moi, je reviendrai demain après-midi à partir de 13h. Et avant d'aller retrouver le coup d'œil sur l'actualité locale, on retrouve la chanteuse belge Mentissa avec une nouveauté pour elle. Ça s'appelle la chanson d'amour. À demain. Au revoir.

0: c'est peut-être bien.
1: Le nouveau titre de Mentissa, la chanson d'amour sur Radio Mélodie. Soyez les bienvenus en ce mercredi, il est 16h. L'info avec Margot Benabas. Bonjour Margot.
2: Bonjour Michel, bonjour à tous.
1: En cas d'attaque américaine, l'Iran promet une guerre bien au-delà de la région.
2: Si l'agression contre l'Iran se répète, la guerre régionale promise s'étendra cette fois bien au-delà de la région et nos coups dévastateurs vous écraseront, ont averti les gardiens de la révolution iranienne dans un message à l'attention des États-Unis et d'Israël. Donald Trump affirme qu'il prévoyait de frapper l'Iran hier avant de se raviser. De son côté, le gouvernement israélien ne s'oppose pas à une reprise du conflit et à de nouvelles frappes en Iran. 16 personnes ont été interpellées ce matin dans le cadre des affaires de violence dans le périscolaire parisien. Ces personnes ont été arrêtées pour des faits de violence physique et sexuelle commis à l'école maternelle Saint-Dominique dans le 7e arrondissement de Paris. Au total, une trentaine de plaintes pour viol, agression sexuelle et violence physique sur des enfants de cet établissement ont été déposées. Parmi les 16 personnes interpellées, plusieurs étaient déjà suspendues selon le parquet.
1: La ville de Forbach enregistre une baisse de la délinquance pour le début de l'année 2026.
2: Selon les chiffres du ministère de l'Intérieur, entre janvier et avril 2026, les cambriolages ont baissé de 62% par rapport à 2025. Les vols de véhicules sont en baisse de 38% et les coups et blessures volontaires en baisse de 24%. Sur sa page Facebook, le maire de Forbach, Alexandre Cassaro, parle de chiffres encourageants après le renforcement de la vidéosurveillance et des moyens humains sur le terrain. Un nouveau restaurant McDonald's ouvre ses portes demain dans la zone artisanale Cap 3000 à Morange. Ce projet, qui représente un investissement d'environ 3 millions d'euros, doit permettre la création de 35 emplois locaux. Il vient renforcer l'attractivité économique de la commune et compléter l'offre commerciale de la zone. L'ouverture est donc prévue demain, jeudi 21 mai.
1: L'exposition « Les fabuleux destins de l'usine 4 » sera officiellement ouverte au public ce samedi 23 mai à Sarreguemines.
2: Le coup d'envoi sera donné pour la Nuit européenne des musées. L'exposition se trouve sur deux sites, au musée de la Faïence et au moulin de la Blise. Elle sera disponible jusqu'en décembre prochain.
3: Les fabuleux destins de l'usine 4 couvrent deux siècles d'histoire de la faïence. Julie Kiefer, directrice des musées de Sarreguemines, nous parle d'un programme riche et varié.
4: Au musée de la faïence, on va aborder plutôt les aspects historiques parce que il y a eu la Deuxième Guerre mondiale, il y a eu la reconstruction des années 50-60, la créativité des années 70. Et au moulin de la Blise, on va aborder plutôt les questions plus contemporaines de ce site qui est devenu, après la fermeture de l'usine, un haut lieu d'expression artistique.
3: Grâce à cette exposition, le musée met aussi l'accent sur un pan inédit de l'histoire de la faïence.
4: On a traité globalement de l'histoire de la faïencerie, mais en mélangeant souvent les usines numéro 1, 2, 3 et 4. Et on a voulu réexpliquer un petit peu qu'est-ce qu'était l'histoire de ce site, qu'est-ce qu'était le passé de ce site que tout le monde connaît, mais sans vraiment le savoir.
3: Pour prolonger l'expérience, un hashtag devrait être mis en place sur les réseaux sociaux Facebook et Instagram.
4: Vous avez du carrelage de Sarreguemines chez vous. N'hésitez pas à nous envoyer la photo. On la publiera si vous le souhaitez. On peut la garder effectivement aussi pour nos archives. Et nous, l'idée, c'est d'avoir le Sarreguemines in situ. Là, on a les catalogues de vente des années 70-80. Mais là, on voudrait le voir dans vos intérieurs.
3: Après le lancement officiel, l'exposition sera présentée plus en détail lors d'une conférence le 31 mai au Moulin de la Blise.
1: L'aventure Koh-Lanta s'arrête pour la sarreguminoise Lola Karst.
2: En binôme avec Jade, durant les destins liés, Lola n'est pas parvenue à sauver sa place lors de son affrontement face à Zakaria et Guillaume hier soir. Elle a donc été éliminée après un mois d'aventure. La Benjamine de la saison n'avait pas caché son ambition d'aller jusqu'en finale pour affronter les poteaux.
1: Merci Margot. Un retour d'un temps enfin plus printanier pour demain jeudi avec le soleil qui sera de la partie tout au long de la journée accompagné de nuages mais simplement décoratifs et des températures qui partiront de 9 degrés le matin pour atteindre les 23 degrés dans la journée. Ce sera quasi estival vendredi au programme plein soleil et des températures qui iront jusqu'à 26 degrés dans l'après-midi.
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6: 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Passez une bonne fin d'après-midi avec Michel sur Radio Mélodie.
1: Soyez les bienvenus en ce mercredi, ravi de vous retrouver. On débute avec Christophe, voici les marionnettes à 16h05 avant l'inforoute.
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0: Vous nous appelez au standard s'il y a des choses à signaler sur les routes du secteur. Contrôle de vitesse, ralentissement, accident, travaux ou toute autre perturbation. On fait la route ensemble jusqu'à 19h comme chaque jour. Vous nous appelez au 03 87 98 29 29.
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0: Les stations les moins chères du secteur, le gasoil à 1,99€, Total Sarrebourg, 2,05€ à l'Intermarché de Sarreguemines. Le samplon 95E10 à 1,99€, Total, Forbach et Sarreguemines.
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0: Et avant la réplique express pour gagner vos entrées ciné, voici Michel Jonas et Joueur de Blues.

0: Michel Jonas et joueur de blues sur Radio Mélodie.
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0: 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Eh bien, écoutez-la.
2: Qu'est-ce que vous nagez bien, cher?
3: Oh là!
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0: 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La 7ème compagnie ou L'aile ou la cuisse? 03 87 98 29 29. Soyez le premier au standard à avoir la bonne réponse à 16h12.
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35: À deux entrées pour le forum de Sarreguemines étaient à gagner il y a quelques instants grâce à cette réplique express. Écoutez-la!
36: Qu'est-ce que vous nagez bien, cher?
37: Oh là!
38: Avant, je nageais mieux que ça, mais c'est toujours pareil.
36: Ah bah, dites donc, qu'est-ce qu'il vous faut, alors?
37: Ah, vous êtes pas vu, hein? Oh là là!
35: Alors, dans quel film est-ce qu'on entend ça ? Bon, c'était plutôt simple quand même. Un classique de la 7e compagnie, bien sûr. Et non pas les loups la cuisse. Bravo à notre gagnant aujourd'hui. Patrick de Yplein, qui a été le premier au standard à me donner la bonne réponse. Bravo.
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35: Marcos Blagos arrive juste après Benabar, quoi qu'on dise. Et voici le souvenir d'Adriano Celentano. On s'écoute Susanna.

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0: chose. Ces deux copains belges qui s'interrogent sur les moyens de savoir si on est un bon amant ou non. Le premier dit...
1: Écoute, mon vieux, si on est vraiment bon, la femme doit s'endormir d'épuisement après l'amour, hein.
0: Et là, l'autre, tout content, lui dit...
2: Ah ben, je dois être un super amant, alors. Ah, ma femme s'endort toujours en plein milieu.

0: Tanita Tikaram et Twisted My Sobriety sur Radio Mélodie. 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

0: Alicia Keys.
1: She's just a girl.
0: Alicia Keys.

et une caméra décolleront à 9h du matin, le 29 mai prochain donc, depuis le parvis de l'école d'ingénieurs. Le ballon devrait mettre entre 2 et 3 heures pour atteindre la stratosphère à 30 km d'altitude, où la température peut quand même chuter jusqu'à moins 50 degrés. Ce sont les étudiants qui ont conçu la nacelle et ils observeront le vol grâce à la caméra embarquée. Ils sont aussi chargés de récupérer l'ensemble quand le ballon reviendra sur la terre ferme. Et on va voir comment il sera ce kebab après ce joli voyage. Une bien belle mission spatiale. Hein. On connaissait déjà le Space Cake. Voici maintenant le Space Kebs. Sympa.

Opel et Taylor Swift sur Radio Mélodie. 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

0: Abba, Money, Money, Money sur Radio Mélodie. Soyez les bienvenus en ce mercredi 20 mai. Il est 17h. C'est l'heure de l'info. Avec Margot Benavas. Bonjour Margot.
1: Bonjour Michel, bonjour à tous.
0: L'OMS juge le risque épidémique lié à Ebola élevé au niveau régional et national, mais pas au niveau mondial.
1: La situation est une urgence de santé publique de portée internationale, mais ce n'est pas une urgence pandémique, a déclaré le directeur de l'OMS. Près de 600 cas et 139 morts soupçonnés d'être liés à l'épidémie d'Ebola ont été recensés, notamment en République démocratique du Congo. Et ces nombres vont sans doute continuer à augmenter, selon le dirigeant. Le gouvernement français a pris des premières mesures de précaution pour Mayotte. Une mère et trois de ses enfants sont morts en chutant du 13e étage d'un immeuble à Toulon. Selon les premiers éléments de l'enquête, la mère se serait jetée d'elle-même. D'après le procureur, les faits se sont produits vers 5h30 ce mercredi matin dans la cité Pontcarral de Toulon. La mère, âgée de 38 ans, vivait seule avec ses 7 enfants mineurs. Elle aurait récemment présenté des symptômes psychiatriques et dépressifs, ce qui reste à confirmer. Les trois enfants qui ont chuté et perdu la vie étaient âgés de 3, 4 et 6 ans.
0: Une habitante de Niederbronn-les-Bains a été condamnée à 3 mois de prison avec sursis pour avoir tué un lynx.
1: Les faits remontent à 2024. Une femme a tué un jeune lynx boréal à coups de pelle alors qu'il se trouvait dans son poulailler. Ce mercredi, l'Alsacienne de 62 ans a été condamnée à 3 mois de prison avec sursis par le tribunal correctionnel de Strasbourg et plus de 30 000 euros d'amende. Une grande partie de cette somme sera versée au centre Athéna pour préjudice écologique et pour financer la sauvegarde du lynx dans les Vosges. Il va y avoir du changement à la tête de la caserne des pompiers de Großbliederstroff. Le sergent-chef Hervé Prats va céder sa place à l'adjudant-chef Gérard Frisina, qui devient le nouveau chef d'unité. La cérémonie aura lieu ce samedi à 11h au sein de l'unité opérationnelle de Großbliederstroff. Celle-ci comporte 7 sapeurs-pompiers qui ont réalisé 133 sorties de secours en 2025.
0: Le festival Perspective est de retour du 21 au 30 mai pour une 48e édition.
1: Cette année encore, il propose une programmation riche et variée, mettant à l'honneur les arts de la scène contemporaine de part et d'autre de la frontière. La thématique de cette édition, c'est le vivre ensemble. Fanny Spiegelalter, la coordinatrice du festival, était notre invitée ce matin pour nous en parler.
2: On a beaucoup de réflexions sur ce qui nous unit, ce qu'on partage, les histoires qu'on nous raconte ou on ne raconte pas, justement. On a des pièces qui parlent d'histoire familiale, comme de Boris Nikitine qui pense à l'histoire de son père et puis de sa grand-mère juive. On a des pièces comme Une ombre vorace aussi, où c'est aussi la réflexion d'un père alpiniste qui est mort dans la montagne. Avec Valentina, on a aussi une pièce qui réfléchit aux problèmes structuraux quand on ne parle pas la langue d'un pays et une petite fille qui doit traduire pour sa mère.
1: L'inauguration a lieu ce jeudi. Pour mettre en avant le côté transfrontalier du festival, 2 rendez-vous sont programmés à Sarrebruck et Sarreguemines.
2: On commence à Sarrebruck avec 2 pièces d'acrobatie, de cirque gratuit dans le centre-ville sur le 21 Amact à 16h et puis à 18h sur le 21 Platz. Et puis après, on peut prendre le tram, aller à Sarreguemines, à la scène de l'Hôtel de Ville et aller voir Une ombre vorace, donc notre pièce aussi d'inauguration.
1: Une 20aine d'événements sont programmés cette année. On vous a mis le lien vers la billetterie sur notre site internet.
0: Ce dimanche, c'est l'heure du traditionnel Waldifest à Montbronn.
1: L'interassociation et la commune de Montbronn vous proposent de faire la fête et surtout de déguster tout au long de la journée des spécialités à base de Waldmeister. Les enfants ne seront pas oubliés avec des tatouages éphémères et des sculptures de ballons. En soirée, l'animation sera assurée par l'orchestre Ma Bonne Étoile et DJ Chris. Un feu d'artifice clôturera la fête.
0: On rappelle que l'abus d'alcool est
1: dangereux pour la santé.
0: Merci Margot. Retour d'un temps enfin plus printanier pour demain jeudi avec le soleil qui sera de la partie tout au long de la journée, accompagné de nuages certes mais simplement décoratifs et des températures qui partiront de 9 degrés le matin pour atteindre les 23 dans la journée. Ce sera quasi estival vendredi au programme plein soleil et des températures qui iront jusqu'à 26 degrés dans l'après-midi.
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0: Vous nous appelez au standard s'il y a des choses à signaler sur les routes du secteur. Pour l'instant, ça roule plutôt bien. Mais n'hésitez pas à nous appeler au 03 87 98 29 29 s'il y a des choses à signaler.
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0: Allez, en route vers les stations les moins chères près de chez vous. Le gasoil à 2,05€ à l'Intermarché de Sarreguemines. 1,99€ Total Sarrebourg. Le samplon 95 E10, 1,99€ Total Forbach et Sarreguemines.
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0: Et avant de retrouver le professeur Toutouillou à 17h10, voici les Innocents, un homme extraordinaire.

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1: Pourquoi la pâtisserie Le Financier s'appelle-t-elle ainsi? Comme il le laisse entendre, l'origine du nom du financier est étroitement liée au monde économique. Eh oui, il trouve son origine à la fin du 19e siècle. À cette époque, un pâtissier nommé Lannes décide de remettre au goût du jour des petits gâteaux aux amandes, appelés visitandines, dont la fabrication est faite à base d'amandes, de farine, de sucre, de beurre et de blanc d'œuf. Son commerce étant situé à proximité de la Bourse à Paris, sa clientèle était essentiellement composée de financiers, soucieux de manger quelque chose rapidement sans se salir les mains. Ce petit gâteau faisait alors office de mets idéal. Devant le franc succès rencontré par la pâtisserie, Lannes a choisi de modifier la forme ovale du gâteau pour une forme rectangulaire qui lui donne ainsi un aspect de lingot d'or, en clin d'œil évidemment à ses clients financiers.
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0: tourner la roue du pile ou face.
1: Et on accueille Joël au standard de Mash Run. Bonjour Joël.
2: Bonjour.
1: Comment allez-vous?
2: Ça va très bien, vous?
1: Bon, ça va très bien. Également, merci. On va essayer de gagner un peu d'argent grâce à cette roue. Ce serait pas mal, Joël. Qu'est-ce que vous en dites?
2: Alors, on a toujours besoin d'un peu d'argent.
1: Effectivement. Surtout en ce moment. Alors, on va essayer d'en gagner grâce à cette roue que vous allez pouvoir tourner jusqu'à 5 fois. À chaque tour de roue, vous me direz soit pile, soit face. Ça tombe sur votre réponse, c'est 15 euros. Jusqu'à 75 euros à gagner avant l'éventuel tour bonus pour tenter de doubler votre somme acquise avec les 5 premiers tours. On s'intéresse évidemment au premier tour maintenant. Qu'est-ce que vous me dites pour commencer?
2: Je vais dire face pour commencer.
1: Et ça commence bien, on est à 15 euros. Deuxième tour.
2: On va rejouer face.
1: Ah, là c'est tombé sur pile, on reste à 15 euros. Troisième tour.
2: On va dire pile.
1: Aïe, aïe, aïe, c'est tombé sur face. On reste à 15 euros. Quatrième tour.
2: On va redire pile.
1: Oui, là c'est bon. On est à 30 euros. Dernier tour.
2: Face.
1: Et là aussi c'est bon, eh bien écoutez, on est à 45 euros, mon cher Joël. Soit vous pouvez repartir avec ces 45 euros, soit vous tentez de les doubler à 90 avec le dernier tour. Attention, faut que ça tombe sur votre réponse, sinon tout est perdu.
2: Soyons joueurs.
1: Ah, on est joueurs. Alors, Joël, c'est sûr, on joue le sixième tour?
2: C'est sûr.
1: Ok, oui. Alors, qu'est-ce que vous me dites?
2: On va dire pile. Pile face.
1: Dommage. Je suis désolé, Joël.
2: Pas de souci.
1: Ah là là, c'est tombé sur face. Je suis désolé. Bah, vous retenterez votre chance la semaine prochaine, d'accord?
2: Ok, on fera ça une autre fois.
1: Ah ben, on vous souhaite quand même une bonne soirée et puis à très vite, Joël.
2: Merci, pareillement.
1: Et désolé encore. Au revoir.

0: Claudio Capéo, qu'est-ce qu'il me restera sur Radio Mélodie? Eh bien, il reste les infos à 17h30. Bonsoir.
1: Bonsoir, bonsoir à tous. Un vaste coup de filet en lien avec le scandale du périscolaire à Paris. 16 personnes ont été interpellées ce matin dans le cadre d'une enquête portant sur des soupçons de violences sexuelles et physiques au sein de l'école maternelle Saint-Dominique dans le 7e arrondissement. Depuis début 2026, 78 agents de la ville ont été suspendus dans les écoles parisiennes, dont 31 pour des suspicions de violences sexuelles. Après Édouard Philippe, le parquet national financier s'intéresse à un autre ex-premier ministre. Dominique de Villepin est visé par une enquête préliminaire pour recel de détournement de fonds publics. Des investigations qui portent sur les conditions dans lesquelles une statuette et un buste lui ont été offerts lorsqu'il était ministre des Affaires étrangères entre 2002 et 2004. Dans l'émission Complément d'enquête, le lobbyiste Robert Bourgi avait affirmé avoir servi à l'époque d'intermédiaire pour ces cadeaux qui ont depuis été restitués. L'un d'eux provenait notamment de Blaise Compaoré, alors président du Burkina Faso. Des candidats insoumis ciblés par des ingérences étrangères pendant la campagne des municipales. Une action judiciaire est engagée, assure Laurent Nunez en évoquant des faits graves. Le ministre de l'Intérieur interpellé cet après-midi à l'Assemblée par le député LFI François Picmal. Candidat battu au second tour à Toulouse, il fait partie des personnes visées par cette opération numérique en provenance d'Israël, tout comme Sébastien Delogu à Marseille et David Guiraud à Roubaix. Une brève alerte aux drones finalement levée ce matin en Lituanie. L'armée lituanienne a appelé la population à se mettre à l'abri dans plusieurs régions suite à cet événement qui a aussi entraîné la suspension des vols à l'aéroport international de Vilnius. À la page des sports, Victor Wembanyama et les Spurs de retour à Paris en 2027. La NBA confirme que la franchise de San Antonio disputera un match de saison régulière face aux Pelicans de la Nouvelle-Orléans. La rencontre se déroulera en janvier à Bercy. Et puis du foot avec la finale de la Ligue Europa. Ce soir, les Allemands de Fribourg affrontent les Anglais d'Aston Villa. La rencontre se joue à 21h à Istanbul. Très bonne fin d'après-midi à tous.
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0: Maurice.
1: C'est deux copains belges qui s'interrogent sur les moyens de savoir si on est un bon amant ou non. Le premier dit...
2: Écoute, mon vieux, si on est vraiment bon, la femme doit s'endormir d'épuisement après l'amour, hein.
1: Et là, l'autre, tout content, lui dit...
3: Ah ben, je dois être un super amant, alors. Ah, ma femme s'endort toujours en plein milieu.
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0: Gaëtan Roussel, tout s'en va sur Radio Mélodie. Vous restez là. Soft Cell arrive dans un instant. On va s'écouter le souvenir Tainted Love. Il y aura aussi le dernier Amel Bent. L'amour, ça se donne pour nous accompagner jusqu'aux infos de 18h. Pour l'instant, il est 17h49.
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0: La fête des brasseurs fait son retour ce week-end dans le centre-ville de Forbach. La dernière édition avait lieu en 2019. Ce samedi 23 et ce dimanche 24 mai, les brasseurs seront de retour sur le parking qui fait la jonction entre l'avenue Saint-Rémy et la rue Nationale, en face du restaurant Umberto's, une volonté de Paul-Émile Pirard.
1: L'idée, c'était de recréer une petite animation en centre-ville, sachant que la fête des brasseurs, à l'époque, c'était quelque chose que j'avais lancé et que j'organisais avec l'association des commerçants sur Forbach. Entre temps, il y a eu le Covid, ce qui fait que ça a mis un petit frein à tout ça. Et là, voilà, c'était l'arrivée de Hopgang était l'occasion de relancer ça.
2: Hopgang fait donc partie des 6 brasseries artisanales qui seront représentées. Autre nom bien connu dans la région, Galibo, brasserie historique de Forbach, sera aussi de la partie.
1: Il y a 3 brasseries alsaciennes, une autre brasserie mosellane qui nous fait 6 brasseries, une cinquantaine de bières différentes à venir déguster.
2: En plus de la bière, des animations sont aussi prévues tout au long du week-end.
1: On va se retrouver avec une association de voitures anciennes de Forbach. Ça permet de voir des véhicules qu'on n'a pas l'habitude de voir. On va se retrouver avec également de tout ce qui est restauration, bretzel, grillade, pâté lorrain, un groupe de musique, un DJ, ce qui permet de s'occuper, on va dire, de 11h à 22h le samedi et de 11h à 18h le dimanche.
2: L'entrée est gratuite. 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
0: 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On rappelle que l'abus d'alcool est dangereux pour la santé, bien sûr. Qu'est-ce qui se passe à la télé? On voit ça dans un instant, juste après Louis Chédid, version live, Anne, ma sœur Anne.
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0: Louis Chédidane, ma sœur Anne sur Radio Mélodie.
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0: U2 et Sharon, yours truly, sur Radio Mélodie. Bienvenue, les 18h30, l'heure de l'info. Bonsoir.
1: Bonsoir à tous. L'armée israélienne en niveau d'alerte maximale après de nouveaux échanges de menaces entre Washington et Téhéran. Les États-Unis cherchent à déclencher une nouvelle guerre selon le négociateur iranien. L'Iran qui promet d'ouvrir de nouveaux fronts au-delà de la région en cas d'attaque américaine. Donald Trump a de nouveau menacé de frapper l'Iran si aucun accord n'est trouvé. Emmanuel Moulin sera bien le prochain gouverneur de la Banque de France. Après son audition devant les députés et les sénateurs ce matin, les parlementaires ne se sont pas opposés à sa nomination proposée par Emmanuel Macron. De quoi faire grincer les dents des oppositions, même si l'ancien secrétaire général de l'Élysée assure se présenter en homme libre. Il s'engage à exercer ses fonctions en toute indépendance. Après Édouard Philippe, le parquet national financier s'intéresse à un autre ex-premier ministre. Dominique de Villepin est visé par une enquête préliminaire pour recel de détournement de fonds publics. Ces investigations portent sur les conditions dans lesquelles une statuette et un buste lui ont été offerts lorsqu'il était ministre des Affaires étrangères entre 2002 et 2004. 16 personnes interpellées par la brigade des mineurs ce matin à Paris. Toutes sont liées à l'école Saint-Dominique dans le 7e arrondissement. En plein scandale de violence sexuelle dans le périscolaire, ces suspects font l'objet d'accusations de faits de nature et de gravité différentes. Depuis le début de l'année, 78 agents de la ville ont été suspendus dans des écoles parisiennes, dont 31 pour des suspicions de violence sexuelle. Dans l'actualité également, le choc et l'incompréhension à Toulon. Une mère de famille s'est suicidée ce matin en se jetant du 13e étage avec ses 3 enfants. Cette femme de 38 ans aurait récemment présenté des symptômes psychiatriques et dépressifs, des éléments qui restent à confirmer, indique le procureur. Les enfants étaient âgés de 3, 4 et 6 ans. Et puis la mythique De Dush, bientôt ressuscitée en version électrique. Elle devrait être présentée demain par Stellantis. Le constructeur automobile vise une commercialisation en 2028 pour ce nouveau modèle inspiré de la légendaire 2 chevaux de Citroën. Il promet aussi un prix abordable à moins de 15 000 euros. Voilà pour l'essentiel. Excellente fin de journée à tous.
0: Merci, retour de l'info tout à l'heure à 19h. 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

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Bravo.

0: c'est l'heure de l'autre version.
1: Et dans l'autre version, aujourd'hui, The Best. On connaît tous évidemment cette version de Tina Turner, mais figurez-vous qu'il ne s'agit pas de la version originale de ce titre. Et non, Tina Turner en a fait un tube, ça c'est sûr, mais à la base, c'est une chanson interprétée en 1988, donc un an avant Tina Turner, par Bonnie Tyler sur son album Hide Your Heart. Ensuite, elle sera reprise, donc un an plus tard, en 89, par Tina Turner sur l'album Foreign Affair, et deviendra alors un succès planétaire. Mais voici donc la version originale de The Best, signée Bonnie Tyler. Écoutez.

0: Tina Turner, on a fait un tube planétaire de cette chanson en 89, mais c'est bien Bonnie Tyler qui l'interprète à l'origine en 1988 sur son album Hide Your Heart. Et c'était la chanson de l'autre version aujourd'hui.
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0: Meunier, son groupe l'affaire Louis Trio, Chic Planet sur Radio Mélodie pour terminer cette fin d'après-midi en ce mercredi 20 mai. Je vous souhaite de passer une très bonne soirée avec Elena qui est prête, elle arrive d'ici quelques instants. Et moi, ben, j'aurai le plaisir de vous retrouver évidemment demain dès 16h pour passer une nouvelle fin d'après-midi en votre compagnie. Je vous embrasse, belle soirée en ce mercredi et à demain 16h. Pour l'instant, il est 19h. C'est l'heure de s'informer. À demain, ciao.
1: Bonsoir à tous. L'ambassadeur d'Israël en France sera convoqué au Quai d'Orsay. Demande du ministre des Affaires étrangères Jean-Noël Barrot, qui fait part de son indignation face au, je cite, « agissement inadmissible » du ministre israélien de la Sécurité nationale, Itamar Ben-Gvir, qui a diffusé une vidéo le montrant avec des militants de la flottille pour Gaza, mise en scène à genoux et mains liées. Ces plus de 480 activistes étaient à bord d'une cinquantaine de navires qui avaient pour but de briser le blocus imposé par Israël à la bande de Gaza. Paris, Marseille ou encore Brest, plusieurs maires de différents bords politiques invitent Patrick Bruel à renoncer à ses concerts dans leur ville. Le chanteur visé par des enquêtes pour viol et agression sexuelle en France et en Belgique, des faits qu'il conteste. Selon l'édile de la capitale Emmanuel Grégoire, Patrick Bruel devrait mettre entre parenthèses sa carrière le temps que la justice soit rendue. Une action judiciaire encore, cette fois pour des soupçons d'ingérence numérique étrangère durant la campagne des municipales. Elle est engagée, c'est ce qu'a confirmé le ministre de l'Intérieur Laurent Nunez cet après-midi à l'Assemblée nationale. Plusieurs candidats de la France insoumise avaient rapporté avoir été victimes de diffamation en ligne durant la campagne, notamment à Marseille, Toulouse ou Roubaix. 5000 euros d'amende pour avoir déclaré que le maréchal Pétain avait sauvé des juifs en France. Condamnation prononcée aujourd'hui à l'encontre du président de l'association pour défendre la mémoire du maréchal Pétain. Jacques Boncompain avait tenu ses propos en 2025 à la sortie d'une messe qu'il avait organisée en hommage à l'ancien chef du gouvernement. Et puis le nouveau congé de naissance va entrer en vigueur au 1er juillet. Chaque parent pourra bénéficier d'un ou deux mois de congé en plus de son congé maternité ou paternité, indemnisé à hauteur de 70% du salaire pour le premier mois, puis 60% pour le second. La ministre de la Santé, Stéphanie Rist, a rappelé que les parents d'enfants nés depuis le 1er janvier pourront en bénéficier, à condition d'avertir leur employeur avant le 1er juin. Le football à 10 jours de la finale de la Ligue des Champions joue ce soir celle de la Ligue Europa. Fribourg affronte Aston Villa à 21h. Le français Lucas Digne, titulaire côté anglais. Bon début de soirée.
2: Demain jeudi, une journée sous des éclaircies mais aussi des passages nuageux. Le ressenti sera toutefois bien printanier avec localement un peu de chaleur, un peu de vent aussi qui n'empêchera pas un ressenti agréable. Des minimales de 9 à 11 degrés et des maximales de 23 à 25 degrés.
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2: Bon début de soirée et bienvenue chez vous. C'est le moment qu'on préfère dans la journée, quand on peut commencer à se détendre. Oubliez tous les petits soucis et les petites contrariétés que vous avez vécues au cours de cette journée. Restez prudents sur les routes, hein, à cette heure-ci, en toute logique, c'est encore un petit peu chargé. La bonne nouvelle, c'est que vous ne repartirez pas d'ici sans un petit refrain. Possiblement, celui-ci vous fera plaisir. Voici Michael Miro.

Mika Miro, l'horloge tourne, mais parfois ça fait du bien de remonter le temps pour retrouver quelques classiques. Dans le répertoire des Beatles, on est en 1966 et c'est un véritable changement de cap avec le titre Paperback Writer, une chanson écrite principalement par Paul McCartney qui raconte l'histoire originale d'un écrivain qui tente de faire publier son roman. On est donc un petit peu éloigné des chansons d'amour dans le catalogue des Beatles et on la réécoute dès maintenant juste avant de faire un point sur les sorties ciné. On est mercredi. Hey.

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3: Cette semaine au cinéma, plusieurs sorties fortes entre grands spectacles, drames historiques et frissons. Et on commence avec Star Wars de Mandalorian et Grogu, réalisé par Jon Favreau avec Pedro Pascal, Sigourney Weaver et Jeremy Allen White. Après la chute de l'Empire, la galaxie est encore instable et les seigneurs de guerre impériaux se dispersent. La Nouvelle République fait alors appel à Din Djarin et au jeune Grogu pour une mission décisive. C'est un film d'aventure massive, spectaculaire, qui étend l'univers de la série tout en offrant un véritable récit de cinéma. Les fans vont se ruer en salle. Autre sortie très attendue, Autofiction, le nouveau film de Pedro Almodovar avec Barbara Leni, Leonardo Sbaraglia ou encore Aita Sanchez-Gijón. On y suit Raoul, un scénariste culte en pleine panne créative qui s'inspire d'un drame touchant, l'une de ses proches collaboratrices pour écrire son prochain film. C'est un Almodovar pur jus, intime, vibrant, mêlant douceur, désir et création artistique. Une œuvre très personnelle qui devrait marquer les cinéphiles. Pour les amateurs de frissons, Passenger signé Andrew Overdahl avec Jacob Scipio, Lou Liobel et Melissa Leo. Après avoir été témoin d'un accident de la route, un jeune couple réalise qu'une présence démoniaque les suit et ne les lâchera plus. Le film transforme un simple trajet en van en véritable descente aux enfers. Suspense, tension et une atmosphère oppressante du début à la fin. Côté dramatique et drame historique, Les Goûteuses d'Hitler, réalisé par Silvio Soldini avec Elisa Scholt, Max Rimmel et Alma Hassoun, inspiré de faits réels. Le film raconte l'histoire de Rosa, recrutée comme goûteuse pour Hitler 3 fois par jour. Elle et d'autres femmes doivent manger pour lui pour vérifier que la nourriture n'est pas empoisonnée. Chaque repas peut être le dernier. Un film intense, humain, qui explore la peur, la solidarité et la survie. Et enfin, Maximilien Kolbe, réalisé par Anthony D'Ambrosio avec Marcin Kwasny, Christopher Sherwood et Roman Polanski. Auschwitz 1941, après l'évasion d'un prisonnier, 10 hommes sont condamnés à mourir de faim. Quand un père de famille est désigné, le prêtre Maximilien Kolbe s'avance pour prendre sa place. Le film retrace ce sacrifice bouleversant, symbole d'humanité dans l'horreur absolue. Une sortie plus confidentielle mais puissante. Voilà pour la liste non exhaustive des films qui sortent en salle cette semaine. On vous souhaite de belles séances et à la semaine prochaine.
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Il y a du talent en France, et c'est bien de le rappeler aussi dans la catégorie électropop. On retrouvait ici un titre de Divaphone qui était sorti en 2017. Il sera bientôt au Stade de France. C'est Bruno Mars. On le retrouve avec son petit dernier, I Just Might, juste avant de s'offrir un véritable voyage exotique avec Santana et le titre Oye Como Va.

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1: La 15e édition du Festival Rem aura lieu le samedi 23 mai sur la place du Château à Remelfin. Entrée gratuite à partir de 18h30, buvette restauration sur place. Quatre groupes de Moselle et de Sarre sur scène, ainsi qu'un set du DJ Fredson au profit de l'association Agir Ensemble. Plus d'infos, festivalrem.eu et sur les réseaux sociaux. Attention, ça va chauffer à Ambar. Les sapeurs-pompiers de Ambar organisent leur traditionnelle soirée pizza flamme le samedi 23 mai à compter de 18h au sein de leur caserne. Au programme, pizza flamme, barbecue et buvette, ambiance conviviale et festive. Venez nombreux aux journées Supercars au parc d'activités de Taldrullingen les 23 et 24 mai à partir de 10h. Entrée gratuite, parade de véhicules de prestige et de collection, buvette restauration avec saucisses, merguez, flammes, frites tout au long de la journée. Voyager en Turquie le temps d'un week-end, l'association culturelle franco-turque organise son Festi Sargumine le week-end du 23 et 24 mai de 10h à 20h. Spécialité turque, grillade, pâtisserie orientale, jeux pour enfants, animation tombola, entrée libre, ouvert à tous. L'association Kérar organise son 6e salon d'art intemporel qui se tiendra les 23 et 24 mai dans la salle polyvalente de Kerbach, rue du Stade. Près de 70 artistes y présenteront quelques 300 toiles, photos ou sculptures. Cette exposition est une des plus importantes manifestations artistiques de Moselle. Le Fleischknödelfest le dimanche 24 mai à partir de midi au foyer Sainte-Barbe à Wibberswiller. Repas complet avec soupe, boulettes de viande ou jambon crudité, fromage et dessert. Animation tout au long de l'après-midi et en soirée. Thé dansant dans l'après-midi avec Romain et Château gonflable pour les plus petits. En soirée, vous vous embarquerez pour un voyage musical pétillant et festif avec les Gacoustiques, mais aussi avec le groupe Contre-Soirée. Et à partir de 18h, grillade pizza flamme, réservée dès à présent via Facebook, Conseil de Fabrique catholique Wibberswiller ou par téléphone. L'association humanitaire Novisi organise son marché aux fleurs, artisanat et saveurs du terroir le dimanche 24 mai de 9h à 18h autour de la salle polyvalente de Henriville. Plus de 50 exposants seront présents, producteurs locaux, artisans et passionnés de jardinage. Une journée conviviale avec des animations dont un manège ainsi qu'une petite restauration et des gâteaux maison attendront les visiteurs. Les bénéfices soutiendront les actions humanitaires de l'association. Entrée libre, contact nbrnovisi@gmail.com. L'interassociation et la commune de Montbronne organisent leur traditionnel Waldfest le dimanche 24 mai. Tout au long de la journée, venez déguster leur spécialité à base de Waldmeister. À partir de 16h, au parcours de santé, mini-moto et retour de la Rabaldikatz. Animation musicale par l'orchestre Ma Bonne Étoile et DJ Chris dans la soirée. Restauration buvette sur place. Vers minuit, ne manquez pas le traditionnel feu d'artifice. Entrée gratuite et sans réservation. L'Amicale des sapeurs-pompiers d'Innsbourg organise sa traditionnelle Kirp les 24 et 25 mai. Dimanche, à partir de 16h, animation avec l'orchestre Gilles et Luc. Lundi, à partir de 16h, animation avec l'orchestre Duo Paradiso. Et le soir, à partir de 18h, restauration avec assiettes paysannes, tarte flambée, pizza. Entrée gratuite. La société carnavalesque de Puttelangelac, en association avec l'Amicale des mineurs, organise son traditionnel vide-grenier du lundi de Pentecôte, le lundi 25 mai, de 9h à 18h, au gymnase municipal et rue Jean Moulin, Puttelangelac. Inscription auprès de Laetitia ou Sandrine, 2 euros le mètre linéaire, entrée gratuite, buvette restauration sur place toute la journée. Dans le cadre des 37e rencontres musicales, l'Institut Théodore Gouvy vous propose le samedi 30 mai à 20h à la collégiale de Hombourreau un concert donné par la maîtrise de la cathédrale de Metz sous la direction de Christophe Bergossi et aussi l'ensemble instrumental La Petite Symphonie sous la direction de Daniel Isoire. Billetterie, connexion, tourisme à Frémin-Merlebach à Hombourreau ou sur institut-gouvy.fr ou sur place, placement libre. Pour la fête des mères, l'harmonie municipale de Dieblain vous invite le dimanche 31 mai à 16h30 au Clos des Arts. Deux formations se partageront la scène, le Musikverein Harmonie de Ballweiler en Sarre, puis en seconde partie l'harmonie Sainte-Cécile de Dieblain. Entre tradition et modernité, ces deux ensembles vous entraîneront dans des univers musicaux multiples. La commune de Dieblain profitera de cette occasion pour gâter toutes les mamans avec une attention particulière. Petite restauration, café gâteau, buvette et un bar à bulles vous seront proposés. Entrée libre. Toutes les infos et plus de détails sur radiomélodie.com, rubrique agenda.

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0: Une chanson qui invite à l'évasion, hein. Étienne Dao, Duel au soleil. On a presque envie de trouver un petit coin d'ombre, tiens. En tout cas, c'est avec Ozier qu'on poursuit cette soirée de mercredi. Gros carton en 2014 avec le titre Take Me to Church, le best-of de Marcos Blagos que vous attendez. Et Jérémy Frérot avec son frérot.
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0: C'est l'histoire de Toto qui était à l'église un dimanche et qui revient de l'église après avoir entendu le sermon du curé. Il se pose pas mal de questions. Il demande alors à sa maman.
1: Maman, est-ce que c'est vrai qu'on est fait de poussière et qu'on redevient poussière quand on meurt?
2: Mais bien sûr, mon chéri, mais c'est ce que dit la Bible, hein? Pourquoi donc?
0: Là, Toto devient tout pâle et s'exclame.
2: Tu devrais vite venir voir sous ton lit. Il y a quelqu'un qui est soit en train de naître, soit en train de mourir vu la poussière, hein?

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C'est l'un des albums les plus vendus des années 80, c'est l'album Boys and Girls de Bryan Ferry. C'était déjà son 6e album solo, il est sorti en 1985 et il y avait sur cet album de véritables trésors tels que le Slave to Love ou que ce titre qu'on vient de réviser ce soir chez Radio Mélodie, Don't Stop the Dance. C'est le chic et la classe à l'état pur, 100% british. On revient en France pour retrouver le duo, 21 juin, le duo, le bien nommé donc, avec le nouveau titre Adieu, tant pis.

0: Bonsoir à tous. Après l'effroi, les questions à Toulon, où une femme de 38 ans s'est jetée du 13e étage de son immeuble ce matin, emportant dans sa chute 3 de ses 7 enfants âgés de 3, 4 et 6 ans. Une enquête a été ouverte pour meurtre par ascendant. La piste du suicide est privilégiée par le parquet, qui indique que la mère aurait récemment présenté des symptômes psychiatriques et dépressifs. 16 personnes placées en garde à vue aujourd'hui à Paris pour des faits de violence et de violence sexuelle. Un coup de filet opéré à l'école Saint-Dominique dans le 7e arrondissement, qui s'inscrit dans le cadre des différentes enquêtes menées dans les écoles maternelles, élémentaires et les crèches de la capitale. Une bonne nouvelle pour les usagers des transports en commun d'Île-de-France. Selon Le Parisien, la région va déployer le paiement par carte bancaire dans les métros RER et Transilien. Ce dispositif n'était jusque-là disponible que dans quelques lignes de bus de la région parisienne, alors qu'il est en vigueur dans plus de 110 réseaux de transport partout en France. Dans l'actualité internationale, l'armée israélienne se dit en niveau d'alerte maximale. Réaction aux récentes menaces prononcées entre les États-Unis et l'Iran. Selon un communiqué, Tsahal est préparé à tout développement du conflit. De son côté, le président américain Donald Trump a déclaré que la marine et l'armée de l'air iranienne avaient disparu et que la seule question était de savoir si les États-Unis retourneraient sur place pour, je cite, en finir, ou si l'Iran signerait un accord. En Israël encore, tollé international après la diffusion d'une vidéo montrant des activistes de la flottille humanitaire pour Gaza agenouillés et les mains liées. Elle a été postée par le ministre israélien de la Sécurité intérieure qui s'y met en scène en narguant ses militants qui avaient pris la mer pour tenter de briser le blocus imposé à la bande de Gaza. Plusieurs pays, la France, l'Italie ou le Canada, ont annoncé convoquer les ambassadeurs israéliens pour demander des explications. Le ministre en question a été rappelé à l'ordre par le chef du gouvernement israélien, Benjamin Netanyahou. On termine par le sport. La 11e étape du Tour d'Italie, c'est du cyclisme. Succès de l'équatorien Narvaez cet après-midi. Sa 3e victoire sur cette édition. Bonne soirée à notre écoute.
1: Excellent mercredi soir et bienvenue si vous arrivez maintenant. Est-ce que ce ne serait pas le meilleur moment pour s'autoriser une véritable pause musicale? Jean, ne faites rien d'autre que de reprendre cette petite chanson que vous connaissez bien. C'est Cocoon avec Chopin.

ça y est, au bout de 9 mois, Vianney a donné naissance à une cabane. Il a même documenté son aventure de charpentier sur son compte Instagram. Et Vianney devrait s'y enfermer maintenant pour enregistrer un nouvel album. Évidemment qu'on vous tiendra informé la suite de cette soirée magnifique que vous passez avec nous, avec Gauvin Serre, c'est son Silence Radio, et puis de Kingsman.

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David Bowie, chez Radio Mélodie, dans notre agenda radiomélodie.com, eh bien vous allez retrouver pas mal de sorties possibles dans les prochains jours et notamment demain, le 21 mai, à partir de 20h, rendez-vous sur la scène de l'Hôtel de Ville de Sarreguemines pour l'inauguration du festival franco-allemand Perspective, avec sur scène deux tapis de course, deux hommes en harnais d'escalade et au centre un miroir qui divise l'espace comme un mur. Le spectacle s'appelle Une ombre vorace et vous retrouverez ce rendez-vous et tous les autres dans notre agenda radiomélodie.com. On profite encore de cette soirée de mercredi en musique bien sûr avec Véronique Sanson et avec George Michael juste après Don't Let the Sun Go Down on Me.

Tous les ingrédients dont vous avez besoin pour profiter d'une belle soirée sont ici même, chez Radio Mélodie. On écoutait Damiano David. Il y aura une petite session bien rock'n'roll d'Erita Mitsuko. C'est comme ça. Petit retour dans les 60s aussi avec Fantella Bass et un grand classique, Rescue Me. Et juste avant, on s'offre un moment poétique avec Daniel Balavoine.

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c'est un peu les légendes du rock'n'roll hein, qui s'invitent ce soir chez Radio Mélodie. Les Status Quo, bien sûr, Whatever You Want, tout ce que vous voulez est ici réuni. Et même une Joséphine. Alors vous allez me dire, c'est vrai, il y en a eu quelques-unes quand même dans l'histoire de la musique, notamment celle de Chris Ria, mais ce soir c'est celle d'Alain Bashung qu'on va retrouver sur un album qui est devenu légende. C'est l'album Osez Joséphine qui est sorti en 91. Voici le rock à l'état pur de Bashung.

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1: Bonsoir à tous. La France, l'Espagne, l'Italie, l'Allemagne, le Canada ou encore la Turquie. De nombreux pays qualifient d'inadmissibles les agissements du ministre israélien de la Sécurité nationale, Itamar Ben-Gvir, qui a diffusé une vidéo le montrant avec des militants de la flottille pour Gaza, agenouillés et mains liées. De nombreux ambassadeurs israéliens ont été convoqués par plusieurs gouvernements. Le premier ministre israélien Benjamin Netanyahou a rappelé à l'ordre son ministre. Dans l'actualité internationale encore, l'Iran examine une nouvelle proposition d'accord des États-Unis. Déclaration du porte-parole de la diplomatie iranienne qui indique toutefois conserver une grande méfiance vis-à-vis de Washington. Cette proposition a été transmise par un médiateur pakistanais. Un peu plus tôt dans la journée, Donald Trump avait une nouvelle fois menacé l'Iran d'en finir si la République islamique ne signait pas d'accord. Les États-Unis qui renforcent aussi la pression sur Cuba. La justice américaine a annoncé l'inculpation du leader révolutionnaire Raúl Castro. L'ancien dirigeant de l'île est mis en cause pour une affaire qui date de 1996, lorsque deux avions civils pilotés par des opposants à son grand frère Fidel Castro avaient été abattus. En France, Patrick Bruel peut-il maintenir sa tournée qui doit débuter le mois prochain? Le chanteur est visé par plusieurs enquêtes pour viol et agressions sexuelles en France et en Belgique, des faits qu'il dément. Les maires de Paris, Lyon, Marseille, Nancy, Laval ou encore Brest lui ont demandé de ne pas se produire dans leur salle, le temps que la justice fasse toute la lumière sur ces accusations. Et puis c'est une première pour un chef cuisinier, Guy Savoy a été installé aujourd'hui à l'Académie des Beaux-Arts. Le chef étoilé avait été élu en novembre 2024. Il vient de recevoir sa fameuse épée. Son restaurant, qui a perdu sa troisième étoile au Michelin l'an dernier, a été désigné meilleur du monde pour la neuvième fois de suite par le guide La Liste. Les sports et Ousmane Dembélé qui se veut rassurant. À 10 jours de la finale de la Ligue des Champions, l'attaquant du PSG assure que sa condition physique va très bien. Lui qui est sorti prématurément le week-end dernier lors du dernier match de Ligue 1 contre le Paris FC. Bonne soirée à notre écoute.
2: C'est une belle soirée que vous avez choisi de passer avec Radio Mélodie. J'espère que vous aurez l'occasion de la prolonger encore un petit peu plus tard avec nous, d'autant que c'est Mylène Farmer qu'on va écouter dans quelques petites minutes. On s'offre d'abord un petit classique de l'Eurovision, 1975, Teach In Ding Dong.

Mylène Farmer, désormais iconique, hein. En plus, elle devrait s'offrir une petite résidence quand même à l'Olympia. Et ça, c'est la classe internationale ou bien? On poursuit cette soirée de mercredi avec Percy Sledge, avec Christophe Maé aussi pour son titre La Lune. Et un petit flashback sur les années 80, nous sommes en 1986. Il y a un producteur qui va traverser la Manche en ferry. Et ce jour-là, il va remarquer que les passagers sont ballottés par les vagues. Et donc, ils marchent un petit peu bizarrement. Eh ben, c'est de là que vient l'inspiration du titre Walk Like an Egyptian qu'on va réécouter aujourd'hui. Une chanson qui a d'abord été proposée à Lena Lovitch, qui va l'enregistrer, mais qui ne sortira jamais. Elle atterrit finalement chez les Bangles. Cette chanson sera numéro 1 en 1986. Voici les Bangles, Walk Like an Egyptian.

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Puisque le soleil s'invite, vous irez savourer les grillades en direct de chez les producteurs. Le tout dans une ambiance festive et chaleureuse, une belle occasion pour faire le plein de bons produits du terroir. 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Voici Julien Doré et puis Kylie Minogue.

Miley Cyrus, chère Radio Mélodie, parfois perdre c'est gagner. Et oui, c'était le cas pour Amel Bent, qui n'avait pas remporté d'ailleurs la Nouvelle Star. Elle avait terminé troisième, mais elle est quand même devenue une star juste après, et notamment avec ce titre qu'on réécoute ce soir. Voici Ma Philosophie.

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0: Dancing in the Dark, le boss Bruce Springsteen, merci pour tant de fidélité. N'hésitez pas à nous rejoindre sur nos réseaux sociaux, Facebook, Instagram, Radio Mélodie. N'hésitez pas aussi d'ailleurs à parcourir notre site internet pour relever l'actualité de la région, les petites annonces aussi, et bien sûr notre agenda. On se quitte ce soir avec Elena, on se dit à demain, belle fin de soirée.
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Bonsoir à tous. On revient sur ce coup de filet dans le périscolaire parisien. 16 personnels de l'école maternelle Saint-Dominique dans le 7e arrondissement ont été placés en garde à vue ce matin. Des interpellations qui s'inscrivent dans ces nombreuses enquêtes diligentées ces dernières semaines dans 84 établissements de la capitale. Elles portent sur des faits de nature et de gravité différentes. Selon le parquet, 10 des gardés à vue sont des animateurs contractuels, 3 sont agents spécialisés et 3 sont responsables éducatifs. Les gardes à vue qui ont été prolongé ce soir. C'est un ensemble de textes qui n'a jamais été abrogé. Les députés de la commission des lois ont voté aujourd'hui à l'unanimité l'abrogation du code noir et les textes qui ont régi l'esclavage. Cette proposition portée par le député guadeloupéen Max Mathiasin sera examinée dans l'hémicycle le 28 mai, quelques jours après le 25e anniversaire de l'adoption de la loi Taubira qui avait reconnu la traite et l'esclavage comme crime contre l'humanité. Dans l'actualité internationale, Donald Trump se dit prêt à attendre quelques jours une réponse de l'Iran. La République islamique a annoncé ce soir examiner une nouvelle proposition d'accord venue des États-Unis tout en faisant part de sa grande méfiance vis-à-vis de Washington. Et puis le malaise en Israël. Plusieurs pays dont la France, l'Italie, l'Espagne ou le Canada font part de leur indignation après la publication par un ministre israélien d'une vidéo mettant en scène les militants de la flottille pour Gaza. Ces activistes qui ont été interpellés lundi alors qu'ils faisaient route vers la bande de Gaza sont présentés les mains liées à genoux. Une scène monstrueuse, indigne et inhumaine pour le gouvernement espagnol, inadmissible pour le Quai d'Orsay. Face au tollé international, ce ministre a été rappelé à l'ordre par le chef du gouvernement israélien, Benjamin Netanyahou. Et puis le tennis, les qualifications se poursuivent à Roland-Garros. Sur les 10 Français engagés aujourd'hui, 5 se sont qualifiés pour le 3e tour. Il s'agit de Thomas Forel, Pierre Hugerbert, Luka Pavlovic et Kyrian Jacquet chez les messieurs et de Harmonitan chez les dames. Tous ne sont plus qu'à une victoire de se qualifier pour le tableau principal porte d'Auteuil. Bonne soirée à notre écoute.

Bonsoir à tous. L'ambassadeur d'Israël en France sera convoqué au Quai d'Orsay. Demande du ministre des Affaires étrangères Jean-Noël Barrot qui fait part de son indignation face au, je cite, agissement inadmissible du ministre israélien de la Sécurité nationale, Itamar Ben-Gvir, qui a diffusé une vidéo le montrant avec des militants de la flottille pour Gaza, mise en scène à genoux et mains liées. Ces plus de 480 activistes étaient à bord d'une cinquantaine de navires qui avaient pour but de briser le blocus imposé par Israël à la bande de Gaza. Ils ont été interpellés lundi. 16 personnes placées en garde à vue ce mercredi à Paris pour des faits de violence et de violence sexuelle. Un coup de filet opéré à l'école Saint-Dominique dans le 7e arrondissement qui s'inscrit dans le cadre des différentes enquêtes menées dans les écoles maternelles, élémentaires et les crèches de la capitale. Ces gardes à vue ont été prolongées ce mercredi soir. Après l'effroi, les questions à Toulon où une femme de 38 ans s'est jetée du 13e étage de son immeuble mercredi matin, emportant dans sa chute 3 de ses 7 enfants âgés de 3, 4 et 6 ans. Une enquête a été ouverte pour meurtre par ascendant, la piste du suicide est privilégiée par le parquet qui indique que la mère aurait récemment présenté des symptômes psychiatriques et dépressifs. Paris, Marseille, Nancy ou encore Brest, plusieurs maires de différents bords politiques invitent Patrick Bruel à renoncer à ses concerts dans leur ville. Le chanteur, visé par des enquêtes pour viol et agression sexuelle en France et en Belgique, des faits qu'il conteste. Selon l'édile de la capitale, Emmanuel Grégoire, Patrick Bruel devrait mettre entre parenthèses sa carrière le temps que la justice soit rendue. Et puis c'est une première pour un chef cuisinier, Guy Savoie, a été installé ce mercredi à l'Académie des Beaux-Arts. Le chef étoilé avait été élu en novembre 2024. Il vient donc de recevoir son épée. Son restaurant, qui a perdu sa 3e étoile au Michelin l'an dernier, a été désigné meilleur du monde pour la 9e fois de suite par un autre guide, La Liste. Les sports et Ousmane Dembélé qui se veut rassurant. À 10 jours de la finale de la Ligue des Champions, l'attaquant du PSG assure que sa condition physique va très bien. Lui qui est sorti prématurément le week-end dernier lors du dernier match de Ligue 1 contre le Paris FC. Très bonne nuit à notre écoute.

Bonsoir à tous. On revient sur ce coup de filet dans le périscolaire parisien. 16 personnels de l'école maternelle Saint-Dominique dans le 7e arrondissement ont été placés en garde à vue ce mercredi. Des interpellations qui s'inscrivent dans ces nombreuses enquêtes diligentées ces dernières semaines dans 84 établissements de la capitale. Elles portent sur des faits de nature et de gravité différentes. Selon le parquet, 10 des gardés à vue sont des animateurs contractuels, 3 sont agents spécialisés et 3 sont responsables éducatifs. Ces gardes à vue ont été prolongés mercredi soir. Après Édouard Philippe, le parquet national financier s'intéresse à un autre ex-premier ministre. Dominique de Villepin est visé par une enquête préliminaire pour recel de détournement de fonds publics. Ces investigations portent sur les conditions dans lesquelles une statuette et un buste lui ont été offerts lorsqu'il était ministre des Affaires étrangères entre 2002 et 2004. Dans l'actualité internationale, l'armée israélienne en niveau d'alerte maximale après de nouveaux échanges de menaces entre Washington et Téhéran. Donald Trump a de nouveau menacé de frapper l'Iran si un accord n'était pas trouvé, alors que la République islamique a annoncé étudier la dernière proposition américaine, tout en maintenant sa méfiance à l'égard de Washington. En Israël encore, tollé international après la diffusion d'une vidéo montrant des activistes de la flottille humanitaire pour Gaza agenouillés et les mains liées. Elle a été postée par le ministre israélien de la Sécurité intérieure qui s'y met en scène en narguant ses militants. Ils avaient pris la mer pour tenter de briser le blocus imposé à la bande de Gaza avant d'être interpellés lundi. Plusieurs pays, la France, l'Italie, l'Espagne, l'Allemagne ou le Canada ont annoncé convoquer les ambassadeurs israéliens pour demander des explications. Le ministre en question a été rappelé à l'ordre par le chef du gouvernement de l'État hébreu, Benjamin Netanyahou. Et puis le football, Aston Villa n'avait plus gagné de titre depuis 30 ans. À 10 jours de la finale de la Ligue des Champions, jouait ce soir celle de la Ligue Europa. Et le club de Birmingham s'est largement imposé 3-0 contre Fribourg. Le français Lucas Digne était titulaire au poste de latéral gauche. Bonne nuit à notre écoute.

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Bonjour à tous. Après l'effroi, les questions à Toulon où une femme de 38 ans s'est jetée du 13e étage de son immeuble hier matin, emportant dans sa chute trois de ses sept enfants âgés de 3, 4 et 6 ans. Une enquête a été ouverte pour meurtre par ascendant. La piste du suicide est privilégiée par le parquet qui indique que la mère aurait récemment présenté des symptômes psychiatriques et dépressifs. Des candidats insoumis ciblés par des ingérences étrangères pendant la campagne des municipales. Une action judiciaire est engagée, c'est ce qu'assure Laurent Nunez en invoquant des faits graves. Le ministre de l'Intérieur, interpellé hier après-midi à l'Assemblée par le député LFI François Pigmal. Candidat battu au deuxième tour à Toulouse, il fait partie des personnes visées par cette opération numérique en provenance d'Israël, tout comme Sébastien Delogu à Marseille et David Guiraud à Roubaix. Paris, Marseille, Nancy ou encore Brest, plusieurs maires de différents bords politiques invitent Patrick Bruel à renoncer à ses concerts dans leur ville. Le chanteur, visé par des enquêtes pour viol et agression sexuelle en France et en Belgique, des faits qu'il conteste. Selon l'édile de la capitale Emmanuel Grégoire, Patrick Bruel devrait mettre entre parenthèses sa carrière le temps que la justice soit rendue. Dans l'actualité internationale, de nombreux pays qualifient d'inadmissibles les agissements du ministre israélien de la Sécurité nationale, Itamar Ben-Gvir, qui a diffusé une vidéo le montrant avec des militants de la flottille pour Gaza agenouillés et mains liées. De nombreux ambassadeurs israéliens ont été convoqués par plusieurs gouvernements, dont la France. Le Premier ministre israélien Benjamin Netanyahou a rappelé son ministre à l'ordre. L'actualité, elle est aussi sportive avec du tennis. Les qualifications se poursuivent sur la terre battue de Roland-Garros. Sur les 10 Français engagés hier, 5 se sont qualifiés pour le troisième tour prévu aujourd'hui et demain. Il s'agit de Thomas Forel, de Pierre Hugerbert, Lucas Pavlovic et Kyrian Jacquet chez les messieurs et de Harmony Tan chez les dames. Et puis un mot d'athlétisme et cette performance de la championne olympique de triathlon Cassandre Beaugrand. Pour son premier 5000 mètres sur piste depuis une dizaine d'années, la Française a battu le record national hier soir en 14 minutes 40 à Nice, soit 3 secondes de mieux que la précédente marque qui tenait depuis 22 ans. Très bon début de journée à notre écoute.

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Bonsoir à tous. L'ambassadeur d'Israël en France sera convoqué au Quai d'Orsay. Demande du ministre des Affaires étrangères Jean-Noël Barrot qui fait part de son indignation face au, je cite, agissement inadmissible du ministre israélien de la Sécurité nationale, Itamar Ben-Gvir, qui a diffusé une vidéo le montrant avec des militants de la flottille pour Gaza, mise en scène à genoux et mains liées. Ces plus de 480 activistes étaient à bord d'une cinquantaine de navires qui avaient pour but de briser le blocus imposé par Israël à la bande de Gaza. Ils ont été interpellés lundi. 16 personnes placées en garde à vue ce mercredi à Paris pour des faits de violence et de violence sexuelle. Un coup de filet opéré à l'école Saint-Dominique dans le 7e arrondissement qui s'inscrit dans le cadre des différentes enquêtes menées dans les écoles maternelles, élémentaires et les crèches de la capitale. Ces gardes à vue ont été prolongées ce mercredi soir. Après l'effroi, les questions à Toulon où une femme de 38 ans s'est jetée du 13e étage de son immeuble mercredi matin, emportant dans sa chute 3 de ses 7 enfants âgés de 3, 4 et 6 ans. Une enquête a été ouverte